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2: Qu'on se la représente comme le canon d'une musique exigeante dont la confection repose sur des bases solides ou comme une pensée de la musique adossée à un savoir académique, ce qu'on appelle la musique classique se perçoit volontiers comme le contraire de la musique commerciale. Alors qu'en monnayant leurs prestations à des prix faramineux, en adaptant leurs prestations aux circonstances les plus payantes, certaines stars romantiques, devenues grands noms de la musique classique, ont bel et bien joué le jeu d'un vedettariat dont le rappel vient effriter la frontière bien artificielle qui voudrait donc distinguer la musique.

0: Extrait de la fantaisie sur des thèmes de Moïse, l'opus 33 de Thalberg avec au piano Marc-André Hamelin. Bonjour Rosalba Agresta.
1: Bonjour David Christopher.
0: Je ne pouvais pas m'empêcher en écoutant toutes ces notes d'imaginer une pluie de pièces de monnaie tellement cette pièce pourrait devenir lucrative dans le contexte dans lequel elle est donnée un certain 31 mars 1837, soir où Thalberg se retrouve en duel avec Franz Liszt, un duel pianistique qui se voulait philanthropique et donc qui était un concert à bénéfice.
1: C'était un concert à bénéfice organisé par la princesse Christina Trivulzio di Belgioioso. C'était un concert qui rentrait dans une série de manifestations caritatives au bénéfice des réfugiés italiens. Et la princesse joue sur cette rivalité Liszt-Thalberg et invite les deux pianistes à ces manifestations qu'elle organise pour faire monter justement le revenu de la récolte qu'elle espère faire pour ses compatriotes.
0: Et alors qui dit se mettre en duel, même si on ne cherche pas spécialement de gagnant, en tout cas on rivalise de virtuosité, on étale ses capacités techniques incroyables.
1: Ils ont étalé leurs capacités techniques, l'un avec Thalberg, donc avec la fantaisie sur Moïse, et Liszt avec la fantaisie sur Niobe, et qui est complètement à l'opposé de cette fantaisie que nous venons d'écouter, parce qu'elle joue plutôt sur le côté brillant, sur le côté staccato, alors que chez Thalberg, la pièce que Thalberg avait choisie était mettait en valeur le chant, le côté chantant du piano pour lequel Thalberg a été connu et a été célèbre.
0: D'où le recours d'ailleurs à un air d'opéra, le thème de Moïse qui vient de Rossini. C'est un genre, la fantaisie, qui n'est pas forcément goûtée par tout le monde dans les années 1830. Vous avez relevé dans la revue et gazette musicale de Paris en janvier 1837, donc finalement peu de temps avant cette soirée, que c'est une des œuvres les plus prétentieusement vides et médiocres que nous sachions, mais encore c'est là une chose souverainement monotone et partant souverainement ennuyeuse.
1: Mais c'est Liszt qui dit ça.
0: Ah, c'est Liszt.
1: C'est son rival.
0: Ah, d'accord. Ah oui, donc ça rentre dans...
1: Ça rentre dans la construction de la célébrité et dans le duel, parce que le duel chez la princesse Belgioioso a été préparé justement par une polémique dans les pages de la revue et gazette musicale où Liszt a publié un article où il a attaqué l'art de son rival, Thalberg. Et par ailleurs, cet article s'est retourné contre lui parce que les partisans de Thalberg se sont mis à écrire, même dans d'autres journaux, en attaquant Liszt, en lui reprochant le fait qu'il prenne le droit d'attaquer son rival, et pas faire une lutte à armes égaux, c'est-à-dire pas lutter avec lui en musique, mais lutter avec lui en tant que critique. Et okay, ça, ce n'était pas accepté. Et d'autre part, il y a l'influent musicographe belge, François-Joseph Fétis, qui prend parti aussi pour Thalberg. Et donc, il y a une véritable diatribe qui s'instaure dans les pages de la revue Gazette entre Liszt et Fétis.
0: Donc, c'est une espèce de culture de clash,
1: exactement,
0: où, en fait, plus ils se clashent l'un et l'autre, et

0: plus ils sont, encore plus célèbres à l'arrivée. Donc finalement, ils sont co-bénéficiaires de ce genre de combat.
1: Exactement. Et aussi, ils font... Ils prennent des postures qui vont entretenir une image particulière publique d'eux-mêmes. Par exemple, dans tout ce brouhaha de réponses, d'accusations dans la presse, Thalberg ne répond jamais. Mmh. Et donc, il fait entretenir par la presse une image de pianiste neutre, calme, pas belliqueux, contrairement à Liszt qui l'attaque dans les journaux. Et donc, il bénéficie de cette polémique que Liszt lui-même a lancée. Et cette polémique bénéficie à la notoriété, à la célébrité de Thalberg.
0: Ouais. Vous faites une différenciation entre différentes formes de notoriété. Il y a la gloire, il y a la réputation, il y a la célébrité. Et surtout, est-ce qu'ils sont conscients aussi de ces échelles ?
1: Ils sont à peu près conscients. Ils différencient la célébrité de la réputation dans les articles de presse que j'ai lus. Aujourd'hui, tout cela a été bien théorisé. L'historien Antoine Lilti a fait une véritable distinction, une histoire des célébrités où il considère la gloire comme quelque chose qui est obtenu par des individus exceptionnels pour leurs exploits et qui est obtenu à titre posthume surtout. Mmh. Alors que la réputation est quelque chose qui est construite socialement, c'est un groupe qui reconnaît l'un des leurs en tant qu'individu qui émerge au sein du groupe même. Et la célébrité, c'est encore différent. Ça serait en quelque sorte une réputation étendue, parce que même des personnes qui sont extérieures au groupe connaissent la personne célèbre, mais elle est surtout entretenue par les médias au XXe siècle et par la presse au XIXe siècle.
0: C'est ça, ça veut dire qu'il faut des médiateurs, et puis il y a des attributs de la célébrité comme l'existence d'un impresario. Dans le cas de Thalberg, il y a un certain Maury qui va travailler avec lui et qui va participer à en faire une vedette.
1: Il participe. Maury n'était pas encore un véritable impresario, c'était un violoniste anglais qui organisait ses tournées dans les provinces britanniques, et Thalberg, il s'associe à Maury et à d'autres musiciens, la cantatrice Alberta, Brizzi, etc. Mais, et donc, il bénéficie de tous les contacts que Maury a dans les provinces anglaises. Et pour sa tournée qu'il a donnée entre 37 et 38, il peut donner des concerts dans plusieurs petites villes anglaises, en province, grâce au contact de Maury. Mais lorsque Maury se retire, parce qu'il a été nommé, il a eu un poste à Londres dans un orchestre qui d'ailleurs a été éphémère, Thalberg ne cherche pas un autre impresario, mais il organise lui-même ses propres concerts. Donc il était un peu, il joue sur cette ambivalence, il repose sur cette figure émergente d'impresario qui n'en est pas encore un, mais il organise aussi ses concerts à l'ancienne, en prenant des contacts lui-même avec les musiciens locaux. Et cela, il le fait d'une manière beaucoup plus flexible que s'il était avec un impresario. Je donnerai l'exemple des concerts qu'il a donnés à Dublin. Le directeur du Théâtre Royal de Dublin a pris contact avec Thalberg, et donc là, il a invité à jouer à ce théâtre le 2 janvier 1838. Il a annoncé dans la presse en disant « j'ai réussi à avoir ce grand pianiste seulement pour une fois, etc. » Et deux jours plus tard, il annonce à nouveau « j'ai réussi à obtenir une deuxième soirée. Pour ceux qui ne l'auraient attendu, venez, c'est la dernière fois qu'il jouera à Dublin. » Deux jours plus tard, il y aura encore une dernière soirée.
0: Et cette... Des stratégies de réclame.
1: C'est une stratégie de réclame, c'est une stratégie de création de l'attente. Et Thalberg, il le fait souvent dans sa carrière. En 1939, il annonce, certains journaux anglais annoncent qu'il se retirera de la vie de concert, alors que rien ne prouve qu'il avait cette
0: intention. Il fait le coup des adieux, quoi.
1: Il fait le coup des adieux.
0: Mais ça veut dire qu'il va composer une musique à la hauteur de la situation qu'il génère, qui précisément va être hyper brillante, extrêmement virtuose, jusqu'à s'inventer plus de mains qu'il n'en a. Il développe ce qu'on appelle la technique des trois mains.
1: Il développe cette technique qui est du moins lui est attribué. Lui-même, dans une lettre à Hiller, dit qu'il est l'inventeur, celui qui l'a développé, mais pas celui qui s'en sert de manière exclusive, parce que tout le monde, après, va s'en approprier. Il s'agit d'une manière nouvelle de traiter le piano, en rajoutant un troisième niveau entre l'accompagnement et la mélodie chantante, qui est généralement confiée à l'aigu du piano. Donc Thalberg rajoute ce troisième strate et son intelligence, c'est de confier la mélodie à cette partie médiane du piano et à la faire jouer avec les deux pouces alternativement. Et donc, il arrive à obtenir du piano un volume sonore qui était inouï et qui faisait que le public doute que ce soit un seul pianiste qui produise tout ce son. Les gens commencent à dire qu'il a trois mains, donc cette technique a pris le nom de technique des trois mains. Et on commence à parler du pianiste à 20 doigts, d'où le célèbre portrait charge de Dantan qui lui prête 10 doigts pour chaque main.
0: Pour chaque main, qui est une façon de représenter cette troisième main. Son prof, Ignace Moscheles, se met lui-même à utiliser cette technique.
1: Se met lui-même. Thalberg, il avait pris des leçons avec Moscheles, et Moscheles, il a toujours eu un regard de fascination et un peu de méfiance, mais lui-même, il adopte cette technique parmi tant d'autres. Mendelssohn, il le fait aussi. Et il y avait un pianiste qui était en quelque sorte précurseur par rapport à Thalberg. C'est un pianiste qui n'est pas très connu et qui s'appelle Francesco Pollini. C'est un Italien.
0: Qui était un élève de Mozart.
1: Qui était un élève de Mozart et qui, en 1821, a publié Esercizi in forma di toccata, où il écrit la musique à l'aide de trois portées. Et donc, nous sommes tout à fait dans cette atmosphère thalbergienne, parce que la musique de Pollini témoigne de cet élargissement des possibilités expressives du piano par l'ajout de ce troisième niveau, même si Pollini ne confie pas le chant à la partie médiane du piano, et donc on reste dans l'aigu.
0: Voici donc une application de cette technique utilisée par le prof de Thalberg, Ignace Moscheles. C'est la septième étude de son opus 95 qui est intitulée La tendresse. Elle est ici interprétée par Noël Lee.

0: Tendresse, l'étude numéro 7 de l'opus 95 de Moscheles, qui était un élève de Salieri d'ailleurs, ici interprété par Noël Lee. Bonjour Thomas Verdet.
1: Bonjour David Christoffel.
0: Vous dites de Charles Valentin Alcan qu'il a cherché à se soustraire du monde. Ou du moins à s'en tenir à distance, les poses qu'il adopte pour ses portraits photographiques, dos tourné et le regard fuyant l'objectif, expriment de façon éloquente. Sa manière particulière d'être au monde, c'est-à-dire de s'en cacher quasi.
1: De s'en cacher en... J'imagine aussi tourner le dos
0: oui,
1: à l'objectif, et c'est assez saisissant d'ailleurs ces photographies où on le voit ostensiblement tourner le dos au photographe et ouais. au spectateur dans une mise très correcte de bourgeois du 19e siècle, redingote et chapeau haut de forme, parapluie à la main, mais vraiment ostensiblement tourner le dos au spectateur. Et effectivement, c'est une manière assez particulière d'être au monde, de briller d'une certaine manière.
0: Alors, il est brillant.
1: Il est né brillant. Ouais. C'est un enfant brillant. Qui avait tout pour être un enfant prodige et génial. Enfin, il a un premier prix de piano au conservatoire à 10 ans. Il tente le prix de Rome à 18. Il fait tout dans un début de carrière pour tout le cursus honorum du parfait compositeur romantique. Mais ça ne marche pas ouais. aussi bien qu'un Thalberg ou d'autres compositeurs de son époque, ouais. pour des raisons qui lui sont sans doute propres et qui forment cette personnalité à part et qui a interrogé ses contemporains.
0: Alors on dit que les autres compositeurs de l'époque, dans le livre collectif que vous dirigez avec Cécile Reynaud, il y a une contribution d'Alexandre Advitki qui explique que c'est aussi pour briller qu'Alcan se met à composer en plus de seulement jouer du piano, c'est-à-dire qu'il est d'abord virtuose et il devient compositeur pour continuer à être que mieux virtuose.
1: Oui, puis il fait tout pour devenir... il suit ce chemin de l'interprète qui ne peut pas se contenter d'être interprète, qui a des choses à dire en tant que compositeur. Il tente le prix de Rome pour réussir, c'est la voie royale, le prix de Rome, pour atteindre le grand opéra et pour mettre ses pas dans ses illustres prédécesseurs, mais dès ses cantates du prix de Rome en 1832-1834, c'est un premier échec et qui sera sans doute assez fondateur dans sa carrière et dans ce repli progressif du monde.
0: L'échec, il peut aussi s'expliquer par le fait qu'il est surtout habitué à faire un des grands concertos de bravoure à la Doucet, à la Hummel. Il est parti pour être dans un pianisme tel que l'idée même de faire une cantate doit être un peu à côté de sa vie musicale habituelle.
1: Oui, et puis je pense que c'est ce que dit bien Alexandre dans son texte, c'est qu'il arrive il arrive au mauvais moment aussi dans l'histoire du prix de Rome. C'est qu'il arrive à un moment où on attend autre chose. Il arrive à un moment où dans l'histoire du prix, il y a une sorte de, pas de révolution, mais d'évolution plutôt, du prix de Rome. Quand il concourt, on attend de lui autre chose que la préparation pour laquelle il avait été fait. Donc des cantates à plusieurs voix, sur des livrets qui pouvaient être humoristiques. Et ça, c'est des dimensions qu'il saisit mal, sans doute, le jeune Alcan, et qu'ils ne lui vont pas très bien.
0: Et alors, une quinzaine d'années plus tard, il se présente au poste tant convoité de professeur de piano au conservatoire en 1848. Il échoue et il est dit dans le livre que son penchant pour la misanthropie s'accentue, si bien qu'on ne sait pas qu'est-ce qui est la cause de quoi entre l'échec et la misanthropie.
1: c'est vrai qu'après cette date-là, après 1848, il y a un retrait du monde.
0: Oui.
1: Jusque dans ces années-là, c'est quelqu'un qui quand même, et on le voit dans ses correspondances avec Chopin, avec Massarnau l'Espagnol, c'est quelqu'un qui a quand même une vie sociale qui est celle d'un musicien qui veut percer dans le pari musical de l'époque, très concurrentiel aussi. Il ne s'agit pas seulement d'être virtuose, il faut quand même trouver à se démarquer. Et l'échec de 48 est vraiment un marque...
0: Il y a un avant-après.
1: Oui, il ouais. y a quand même une... Ça fait date dans sa carrière, et il y a un retrait du monde à partir de cette date-là.
0: Il y a un retrait du monde un peu plus définitif, c'est quand il meurt. Et là, son fils de la Borde, qui est lui-même prof au conservatoire, va prendre le relais de la célébrité de son père en essayant de caser ses partitions pour des concours d'entrée ou de sortie.
1: Oui, enfin, déjà, il y a cette relation complexe entre ce père et ce fils non reconnus, d'une admiration du fils pour son père, un rendez-vous manqué. Et c'est vrai qu'après la mort d'Alcan, de Laborde va cultiver la notoriété de son père, pas seulement dans sa classe, mais en jouant lui-même les œuvres de son père. Et pour un compositeur dont on dit qu'il ne recherchait pas la notoriété, de Laborde va jouer à l'exposition 1889, je crois, ouais. À l'exposition universelle des pièces d'Alcan qui vont être remarquées. Donc pour un compositeur qui voulait être discret, c'est un peu raté.
0: Parce que vous avez regardé un peu les articles qui paraissent à sa mort. Il y a un article de Arthur Pougin qui, en leur connaît comme un grand artiste, malheureusement trop modeste, et qui semblait se complaire dans le silence et la solitude, au rebours de tant d'autres qui remplacent le talent par la recherche bruyante de notoriété plus ou moins frelatée. Si bien qu'on a le paradoxe d'un compositeur qui aurait été comme ça très longtemps dans sa vie, très en retrait, et en même temps qui fait une musique quand même, qui reste très brillante.
1: Très brillante. Mais c'est vrai que c'est quand même une énigme, Alcan, et ça l'a été pour ses contemporains comme ça l'est pour nous. Et moi, en travaillant sur cette fortune posthume d'Alcan, je me suis demandé, effectivement, j'ai repris à mon compte une interrogation de Camille Benoît, du critique Camille Benoît, qui s'est demandé, mais qu'est-ce qu'Alcan, finalement? Et je n'ai pas eu la réponse. Je crois qu'il nous échappe toujours, l'homme Alcan nous échappe toujours, mais... Sa musique est là et reste, et elle a été défendue. Je crois que c'est sa musique que défendait son fils. Et je crois que c'est quelqu'un qui a intrigué justement par ce retrait du monde. Ce que dit Pougin, ce que dit Marmontel aussi, quand il dit que c'est quelqu'un qui ne recherchait pas la notoriété dans un 19e siècle. Ou le vedettariat, on en parlait précédemment avec Thalberg. Bien, quelqu'un qui ne la recherche pas, ça pose question.
0: Enfin,
1: ça interroge.
0: Ça grippe un peu le système.
1: Moi, je pense que celle qui l'a le mieux cerné, c'est Georges Sand, en tout cas, qui le qualifie de pianiste célèbre, de musicien savant et d'homme de cœur. Et je crois que ces trois dimensions-là sont celles un peu qu'on a essayé de montrer dans le livre, que ce n'est en tout cas pas le misanthrope enfermé juste dans son cabinet, dans sa solitude. C'est quelqu'un c'est une personnalité très très complexe. C'est un peu toutes ces dimensions-là qu'on a voulu montrer.
0: On va écouter un extrait du Festin d'Ésope, qui est son opus 39 numéro 12, et qui est devenu une pièce de concours après sa mort par l'intercession de son fils de Laborde.

0: C'est de la musique qui fait rire. On comptait le nombre de mains, on arrivait à 4, 5, 6. C'était Joseph Bloch qui interprétait donc ce festin d'Ésope. Et quand le tout Paris va écouter la classe de femmes du conservatoire qui passe cette épreuve inventée par Delaborde, le fils de Alcan, il y a des réactions bizarres.
1: Vous imaginez au concours entendre 32 fois, c'est ce que dit Colette dans une recension assez drôle qu'elle fait de ce fameux concours de 1903, je crois.
0: Ouais.
1: Entendre 32 fois successivement cette même étude.
0: Sachant qu'on a entendu 2 minutes sur 14.
1: Ouais. Ouais. Ça devait quand même être assez particulier. Mais
0: elle dit quoi exactement, Colette?
1: En fait, elle trouve que ce festin d'Ésope recèle toutes les traîtrises et tous les dangers d'un morceau de concours.
0: Ouais.
1: On peut s'en douter, mais ça va même au-delà du morceau de concours. Et elle le compare à l'apprenti sorcier de son époque. Mais il n'y a point de pittoresque qui résiste à 32 exécutions consécutives. Et puis alors, oui, comme c'était Delaborde qui avait suggéré que cette pièce soit mise au concours, on a quand même soupçonné qu'il avait favorisé ses élèves en les préparant.
0: Un peu plus que les autres.
1: Plus que les autres. Mais c'est vrai que ce festin d'Ésope, enfin, là, va être un peu le... C'est peut-être le sommet de virtuosité d'Alcan. Et c'est une pièce que Delaborde joue aussi très souvent en concert. C'est un peu la pièce maîtresse des récitals de Delaborde. Et finalement, ce dont je me suis aperçu en faisant ce travail sur la fortune posthume d'Alcan, c'est qu'Alcan n'est pas oublié. Sa musique reste à travers, justement, ces morceaux de concours, mais les lauréates de ce concours, de ces concours du conservatoire qui vont faire carrière, elles continuent à jouer Alcan et elles continuent à jouer notamment le festin d'Ésope et plusieurs de ses études. Et que finalement, la musique d'Alcan n'est pas oubliée. Elle reste défendue longtemps après sa mort par ses élèves de Delaborde, puis d'Isidore Philippe. Il y a une filiation. Et que donc l'oubli dans lequel Alcan serait tombé immédiatement après sa mort ou même de son vivant, il est
0: un peu mythique.
1: Il est relatif.
0: Ouais, voilà. Il est vraiment relatif. Là, c'est donc une espèce de tube de conservatoire. On écoutera tout à l'heure des œuvres un peu plus intériorisées d'Alcan qui n'a pas donné que dans cette dépense d'hyper virtuosité dans tous les sens. Rosalba Gresta, Thomas nous disait à l'instant qu'en 1848, il y a eu une espèce de retrait de Alcan. Thalberg, lui, s'est brutalement arrêté de faire de la musique 10 ans plus tard, en 1858. Qu'est-ce qui s'est passé?
2: Il s'est arrêté après sa tournée de 2 ans aux États-Unis. Il rentre en Europe et il décide de s'installer à Naples et de cultiver la vigne.
0: D'accord. Par contre, il n'arrête pas de faire de l'argent.
2: Il
0: a quand même un sens très commercial de son activité de viticulteur.
2: Il a un sens très, très commercial. Ouais. Et il arrive à jouer sur son nom, sur sa célébrité de virtuose, pour faire de l'argent avec son vin, évidemment. Mais ceci avec... il prête son nom, ou peut-être il le vend.
0: S'appelle Thalberg, Posidip Thalberg.
2: Oui. Ouais. Et il gagne même un prix à l'exposition universelle de 56, si je ne me trompe pas.
0: Il avait déjà prêté son nom comme marque pour d'autres produits que de la musique?
2: Oui, évidemment, il était sollicité par les facteurs de piano,
0: ouais.
2: Ce qui n'est pas étonnant. On sait qu'il y a ce lien très fort entre facteurs et grands pianistes. On pense à Chopin avec Pleyel, à Liszt avec Erhard. Donc Thalberg était également sollicité par Erhard, mais aussi par des facteurs italiens, par des facteurs américains. Ce qui est plus étonnant, c'est que Thalberg a prêté son nom pour des produits qui n'ont rien à voir avec la musique. Par exemple, une coloration pour les cheveux.
0: Ah ouais?
2: Et lorsqu'il est allé aux États-Unis, il y a des publicités où il y aurait des lettres. Je n'ai pas trouvé l'original, mais je pense que ce sont des lettres originales. Tout simplement parce que les lettres qui sont publiées dans la presse américaine, dans plusieurs cas, j'ai trouvé l'original manuscrit de Thalberg. Donc, dans ce cas de publicité pour la coloration des cheveux, je n'ai pas l'original. Mais dans cette lettre, Thalberg dit, lorsque je suis arrivée aux États-Unis, donc en fin 56, mes cheveux tournaient au gris. Alors que grâce à cette préparation phénoménale, j'ai retrouvé ma couleur d'origine.
0: Pourtant, il était moins connu pour sa chevelure que Liszt, non, justement.
2: Oui, beaucoup moins.
0: Donc, c'était une façon de prolonger la rivalité. Si on parle de légende, c'est bien d'abord parce qu'on parle de marque.
2: On parle de marque chez Thalberg, mais ce qui est intéressant, c'est qu'il vend ses produits dérivés et en même temps, il cultive une image particulière de lui, qui est celle du pianiste désintéressé, du pianiste qui est généreux, qui n'est pas... ne s'intéresse pas à l'argent.
0: Mais qui a une image relativement fondée, parce que c'est un des seuls à, dans ses tournées, aller donner des concerts gratuits pour les pauvres.
2: Il donne des concerts gratuits pour les pauvres, notamment aux États-Unis, des concerts pour les étudiants, les Concerts for the Pupils, et il en donne aussi à Naples. Mais d'autre part, il me semble que cette image, elle est un peu double. D'une part, il y a cette visée charitative qui est là, et d'autre part, Thalberg joue sur ça. Parce que souvent, il essaye de faire passer une image qui est construite. Par exemple, lorsqu'il donne son premier concert à la Philharmonic Society de Londres, on lui propose des hommes qui ne lui convenaient pas. Il ne refuse pas. Mais il propose de jouer gratuitement. La presse commence à faire les éloges de Thalberg, qui ne se sacrifie pas au gain, qui joue pour l'art, etc. Et donc, il en tire un grand bénéfice. Mais quelques années plus tard, quand il revient en 1948, lorsque la Philharmonic Society lui propose des cachets qui ne lui conviennent pas, il n'hésite pas à renoncer, à lui dire « non, je ne joue pas pour moins de 600 francs ». Alors, lorsqu'il a accepté de jouer gratuitement en 1936, c'est parce qu'il savait qu'il devait asseoir sa notoriété à Londres et quel était le moyen meilleur que de jouer dans la société philharmonique la plus connue d'Angleterre.
0: Oui, donc il jouait le jeu d'un charity business qui était déjà préparé et existant en Angleterre, auquel il a répondu. Ouais. Mais si on compare à Liszt, par exemple, comment se fait-il qu'il paraisse plus généreux que Liszt ?
2: Liszt était aussi très très généreux, mais je pense que c'est la manière dont ils sont construits leur rivalité dans la presse, et c'est cette posture un peu agressive que Liszt a eue en 1937 qui lui a un peu collé à la peau par rapport à Thalberg, par rapport à sa rivalité avec Thalberg. Parce que Liszt, il était très très généreux, il donnait aussi des concerts charitatifs, mais Thalberg reste... il a vraiment construit son image sur cela.
0: Vous avez travaillé sur le cas de Thalberg en collectionnant les apparitions dans la presse. Il n'y a pas de correspondance, il y a un déséquilibre documentaire avec Liszt absolument énorme.
2: Tout à fait. C'est, évidemment, Liszt, c'est un compositeur majeur. Il y a de nombreuses études.
0: Oui, mais Thalberg l'était majeur à ce moment-là.
2: Il l'était, mais personne n'y s'y intéresse aujourd'hui. Ouais. Parce qu'il il y a eu un revers de fortune après sa mort. Contrairement à ce qu'on disait pour Alcan.
0: Lui a été oublié tout de suite.
2: Il a été déprécié, en fait. Il y avait encore des gens qui le jouaient, mais on a commencé à se moquer de lui. On l'appelait le vieil arpège. Et on continuait, après sa mort, la rivalité avec Liszt, elle a été très forte. L'apogée de la rivalité a été en 1937. Et après, cette rivalité s'est estompée tout au long des années 40. Et surtout à partir de 1948, lorsque Liszt part à Weimar, elle n'a plus de raison d'être. Donc on ne parle plus de rivalité Liszt-Thalberg à partir de 1948, mais cette rivalité refait surface après la mort de Thalberg. Et là, il n'y a personne qui ose dire que Thalberg pouvait gagner ce duel contre Liszt, alors que dans les années 30, il y a beaucoup de gens qui pensaient ça.
0: Qui sont des Thalbergiens, quoi.
2: Ouais.
0: Parce qu'on pourrait presque se dire, finalement, c'est comme s'il avait tellement poussé la logique du vœu d'Etheria jusqu'au bout qu'en en reflux, et ben, il a aussi vécu la péremption qui arrive à tout produit de consommation, quoi. Enfin...
2: Oui, évidemment. C'est, en fait, il n'y avait que lui-même qui pouvait jouer sa musique et qui pouvait la composer même. Donc, lorsque la technique des trois mains est prise et reprise par d'autres virtuoses, elle se banalise. Et le problème de Thalberg, c'est qu'il n'a pas su se moderniser, il n'a pas su faire évoluer sa façon de composer. Il est resté ancré sur cette technique jusqu'au bout. Et donc, il devient passé de mode à un moment.
0: Est-ce qu'il s'est laissé un peu enfermé dans les réminiscences, les paraphrases, les fantaisies d'opéra, c'est-à-dire dans des genres de bravoure, et il n'a rien essayé, il n'a pas fait d'opéra, il n'a pas fait de concerto, de symphonie?
2: Si, si, il a essayé. En fait, son rêve, c'était de percer dans l'opéra.
0: Ouais.
2: Donc, il a fait un premier tentative. Il y a des traces dans la presse allemande d'un opéra qu'il aurait essayé d'écrire sur un texte de Reichstab,
0: ouais.
2: Dont je n'ai pas pu retrouver des traces musicales. Ensuite, il a composé un opéra qui a été donné à Londres et qui s'appelle Florinda en 51 et qui a eu un succès, comment dire, c'est l'un des nombreux opéras donnés au 19e siècle. Il a eu un succès, il est resté une douzaine de soirées à l'affiche et puis il est sorti de l'affiche et on ne l'a plus redonné. Mais Berlioz parle bien de cet opéra, apparemment il a eu quelques succès. En revanche, son deuxième opéra, Christina di Svezia, ça a été un échec total.
0: Mmh.
2: Et donc, il a été donné à Vienne en 56 et a un peu découragé pendant un certain temps Thalberg. Mais encore en 63, il a essayé d'écrire un autre opéra. On en a la trace seulement grâce à une lettre de Rossini qui devait l'aider à faire en sorte que cet opéra, qui avait pour titre Romilda, qui était peut-être écrit en italien, soit adapté pour le grand opéra. Et donc Rossini devait faire d'intermédiaire avec le poète Pacini, qui devait le traduire en français. Mais encore une fois, je n'ai pas retrouvé une seule note de musique, mais apparemment, la musique existait, puisqu'on en était au stade de traduction et de...
0: L'une des partitions les plus connues de Thalberg étant tout un cycle qui s'appelle l'art du chant appliqué au piano, sur laquelle on reviendra tout à l'heure. Thomas, quand Rosalba nous explique que finalement Thalberg a presque été bloqué à ne pouvoir faire que de la musique épatante, comme s'il n'avait pas d'autre rapport avec son public que de briller, là où Alcan semble adopter une posture quasi ironique vis-à-vis du public au sein même de l'œuvre, comme si son œuvre, au bout d'un moment, se mettait à dialoguer avec sa difficulté à être écoutée, quoi.
1: Oui, et puis je pense qu'Alcan, quand il est virtuose, il n'est pas virtuose pour plaire. Il ne cherche pas forcément à plaire ou à briller.
0: Il cherche les limites de l'expression.
1: Il cherche les limites de l'expression. Il cherche, je pense, ses limites à lui, au pianiste qu'il est. Et sa virtuosité est plus, comment dirais-je, c'est pas intérieur, mais elle est tournée vers lui.
0: Enfin, alors, il fait des choses
1: avant de penser au public.
0: Très étonnante, il fait un concerto pour piano seul. Il fait aussi une symphonie pour piano seul, qui est d'ailleurs analysée par Anthony Girard dans le volume.
1: Tout à fait. Le piano, c'est le médium absolu d'Alcan.
0: Il doit pouvoir tout faire. Il aurait presque pu faire un opéra pour au piano seul ou...
1: En tout cas, c'est par le piano, c'est au piano qu'il s'exprime.
0: Ouais.
1: Et d'ailleurs, son œuvre est quasiment exclusivement pianistique, à part trois pièces de musique de chambre, une pièce vocale de chœur. Et voilà, le piano, et il pousse les limites du piano avec le piano pédalier. Le seul clavier du piano n'est pas suffisant pour Alcan.
0: Ouais.
1: Les deux mains, avec autant de doigts qu'on veut, n'est pas
0: après
1: suffisant
0: la troisième
1: pour
0: Alcan. Main,
1: il lui faut un pédalier. Enfin,
0: ouais.
1: C'est le médium absolu pour lui. Effectivement, où il applique des genres orchestraux au piano, les concertos, et Hervé Odéon, dans le volume, analyse les concertos de piano d'Alcan, Anthony Girard, sa symphonie.
0: Quand on le surnomme le Berlioz du piano, c'est à la fois vrai et pas vrai, mais d'abord, qu'est-ce que ça veut dire?
1: C'est peut-être Ben justement, ce piano orchestre, en fait, c'est le
0: piano total.
1: Le piano total, c'est aussi et par en contrepoint, et c'est peut-être ce que Rainer Schmusch étudie, enfin analyse oui. dans son article, c'est que contrairement à Berlioz qui cherchait dans des grandes formes un grand tout, finalement, ce que Alkan notamment dans ses motifs opus 63 va faire, c'est ce que Rainer appelle un genre expressif, expérimental expressif, c'est en regard à ce que Berlioz disait d'un genre instrumental expressif, en parlant de référence à Beethoven et à Weber. Donc effectivement, c'est à la fois les mêmes et deux visages très différents du romantisme.
0: Et Rainer Schmusch qui s'arrête sur une des pages de ses motifs opus 63 qui s'intitule Héraclite et Démocrite, donc les deux philosophes, l'un qui pleure, Héraclite parce que tout s'écoule, et Démocrite qui rit. Et Rainer Schmusch y voit une espèce d'allégorie d'une opposition qui serait celle d'Alcan lui-même, tour à tour hypochondriaque, donc ça ce serait plutôt Héraclite, et confiant, ce serait plutôt Démocrite.
1: Et dans ces motifs, ce que montre bien Rainer Schmusch dans son texte, c'est cette esthétique du fragmentaire et du...
0: Mais ça s'appelait esquisse au départ.
1: Ça s'appelait esquisse, ouais. Mais esquisse, c'était ce que montre Rainer aussi, c'est qu'il a beaucoup hésité, et ce qui a motivé Alkan pour choisir ce terme de motif, c'était pour détacher ses pièces de toute idée de production d'études très abondantes qui recherchaient la virtuosité pour la virtuosité, une virtuosité gratuite, démarquer aussi des esquisses, des préludes, le mot motif, c'est le travail aussi sur le motif, peut-être, oui. à la manière d'un peintre, et que finalement, toutes ces pièces sont des pièces de caractère, elles font penser, oui, à ces pièces de caractère, c'est peut-être en cela aussi que ça le rapproche de cette tradition des clavecinistes.
0: La musique caractéristique.
1: Musique de caractère. Et où finalement, le compositeur peut se peindre, effectivement, et ce portrait des deux philosophes en un est assez proche de la figure d'Alcan, mais aussi où l'interprète peut, selon son humeur, composer sa propre suite de pièces.
0: Et au passage, c'était peut-être une revanche, parce qu'il y avait des cantates qui s'appelaient Héraclite et Démocrite au XVIIIe
1: siècle. Oui, oui. En tout cas, ça le rapproche aussi de cette musique du passé qu'il avait si bien mise en valeur dans ses petits concerts aussi.
0: C'est Stephen Osborne qui interprète un extrait d'Héraclite et Démocrite, extrait des motifs, opus 63 d'Alcan.

0: Steven Osborne qui interprète Héraclite et Démocrite, extrait des motifs opus 63 d'Alcan. Rainer Schmusch écrit dans votre ouvrage collectif Charles Valentin Alcan, le piano visionnaire. Alcan n'adopte-t-il pas une posture ironique vis-à-vis de son public? En même temps qu'il semble prendre au sérieux ses propres titres, il paraît calculer leur effet sur un auditoire qui cherche assidûment à fixer à travers le titre un sens plus profond ou caché de la musique. Est-ce que c'est pas là le sort de ces compositeurs qui vivent à l'heure de l'émergence de la musique absolue, d'avoir un public qui va chercher à écouter la musique peut-être plus profonde qu'elle n'est alors?
1: Possiblement,
0: peut-être pendant que vous y réfléchissez, comment ça se joue chez Thalberg, parce qu'en fait on a l'impression que Thalberg, il est oublié, liquidé presque, justement parce qu'il n'a pas joué le jeu de la musique classique au sens de la musique pure.
2: Oui, tout à fait. Il reste dans une conception qui est plus hédoniste de la musique et qui peut être incarnée par cette fantaisie sur des airs d'opéra. C'est un type de musique qui était très répandu. C'était le genre le plus répandu au XIXe siècle. Pour des raisons évidentes, lorsqu'on revenait de l'opéra, le seul moyen pour pouvoir revivre cet opéra, c'était la jouer sur le piano, donc soit des extraits piano-voix, soit des fantaisies sur des thèmes d'opéra. Mmh. Donc Thalberg brille dans ça, mais c'est surtout au tournant du siècle et surtout après la moitié du siècle, après les révolutions de 48, où on a la naissance d'un courant qui s'appelle qui a été appelé l'idéalisme musical et qui essaye de hiérarchiser les genres musicaux, oui. Que la fantaisie sur des airs d'opéra est de plus en plus dépréciée.
0: D'évaluer. Parce que Berlioz, lui, qualifie Thalberg de virtuose dans toute la force du terme. Donc, au milieu des années 1830, ça marche, quoi. Enfin, même pour Berlioz.
2: Ça marche même pour Berlioz. Oui. Ça marche même pour Berlioz. Ça marche en partie pour Schumann, qui évidemment a du mal avec ce type de musique de Thalberg, mais il dit à certains endroits la virtuosité de Thalberg est sur cette frontière poreuse entre virtuosité superficielle et virtuosité poétique. Et donc il y a des moments où même Schumann est un peu attiré par cette virtuosité thalbergienne. La virtuosité de Thalberg, ça marche tant que c'est lui qui joue. Parce que on a tous les témoignages que j'ai rassemblés font penser qu'il avait un style de jeu qui rendait cette musique vraiment spéciale. Ah oui. Et on se met à rêver un enregistrement pour pouvoir vraiment entendre qu'est-ce qu'il faisait de aussi extraordinaire pour qu'il mérite presque que des éloges. Il y a très très peu de critiques, alors que pour les virtuoses, il y a énormément de critiques au XIXe siècle sur la commercialisation, sur le fait qu'ils font de la musique où la recherche de la virtuosité est un but en soi, et que la musique ne peut pas être ça, qu'il faut quelque chose de plus profond.
0: Alcan, il est embarrassé de briller, et ça se sent.
1: Oui, je pense qu'il était. Il est né brillant et il a vécu avec cette. À la fois cette facilité, peut-être des fois un peu encombrante. Et pour revenir à votre question précédente, il avance un peu masqué aussi, oui. Alcan.
0: Parce qu'il ne sait pas ce qu'il veut, peut-être aussi.
1: Peut-être. Et ces titres sont aussi un peu des masques derrière lesquels il se cache un peu, ouais. Et qui traduisent aussi une certaine forme d'ironie ou de regard assez ironique sur son époque, sur son temps, sur le public auquel il s'adresse. La virtuosité d'Alcan est à la fois une barrière pour se protéger, aussi un moyen d'aller vers son public, d'essayer de le saisir. Il y a l'Alcan musicien savant, lecteur, on n'en a pas parlé ici, mais lecteur, traducteur de la Bible et toute cette culture juive savante. Et puis il y a, ce qui n'est pas du tout dénué, ce qui n'est pas du tout contradictoire, il y a, je pense, beaucoup d'humour chez Alcan. un regard ironique sur son temps, sur son œuvre, voire sur lui-même. Je pense que ses photographies d'eau tournée peuvent être vues comme un pied de nez assez drôle.
0: Dans le livre, vous avez traduit un texte de David Conway qui s'appelle Le rugissement du lion, qui revient sur cette légende assez répandue selon laquelle il serait mort écrasé par sa bibliothèque alors qu'il cherchait le Talmud, comme s'il avait été écrasé aussi par la tâche qu'il s'était donnée.
1: Oui, sans doute. C'est peut-être cette tâche-là qui l'a tué plus que sa bibliothèque.
0: La métaphore,
1: parce que je crois qu'il est mort dans des circonstances plus
0: habituelles.
1: Si tant est que prendre un porte-parapluie sur la tête est habituel. Mais
0: finalement, c'est un porte-parapluie.
1: Je crois me souvenir, mais je pense que, en tout cas, l'énigme de la mort d'Alcan a été levée dans un des numéros du bulletin de la société Alcan. Donc au-delà de cette anecdote, je crois que il y a chez Alcan beaucoup d'humour, d'ironie sur lui-même, d'ironie sur ses contemporains, et je pense que David, vous n'avez pas été tout à fait insensible à la conclusion du texte de Rainer, où il invite à faire un lien entre Alcan et Eric Satie, notamment dans son choix des titres et dans cette posture, dans son choix des titres, des tempos, etc., d'un esprit qui là le rapprocherait. On parlait d'Alcan rapproché des clavecinistes du XVIIIe siècle, mais aussi
0: de Eric Satie, dont Philippe Bossan disait qu'il était le précurseur de Couperin. Donc, en effet, la boucle est bouclée. Après Héraclite et Démocrite, peut-être est-ce que Liszt et Thalberg pourraient aussi se concevoir un peu comme une allégorie, l'un, artiste échevelé, qui se laissait emporter par ses passions, je vous le lis, Rosalba, et dans sa fougue brisait même les cordes de son instrument au point qu'il fut surnommé le diable du piano, l'autre, essence de la grâce et de la modestie, idéal de l'élégance et du raffinement, identifiait lui à un ange.
2: C'était la manière dont il s'était vu au XIXe siècle.
0: Ouais.
2: L'extrait que vous avez lu, c'est une partie où j'analyse la réception à Milan des deux virtuoses. Et effectivement, ces deux images reviennent souvent. Comme je le disais, Thalberg, il essaye de construire son image de la même manière que Liszt. Et en fait, ils essayent de prendre deux postures qui sont tout à fait différentes. Puisque Thalberg joue sur ses origines supposées aristocratiques. Tout le monde savait à l'époque qu'il était le fils naturel d'un prince. On se trompait, on disait que c'était le prince Moritz, alors que c'était son frère. Mais ce n'était pas un secret. Donc il joue sur ça. Et lorsque la critique emploie ce titre de prince des pianistes, qui est un lieu commun, parce que ce titre est attribué à Liszt, est attribué à Chopin, est attribué à Thalberg. Lorsqu'il est attribué à Thalberg, le sens est différent, parce que cela veut dire que Thalberg est le prince des pianistes, le meilleur des pianistes, mais il y a aussi une origine familiale. Et donc, ça renvoie à une image de pianiste qui, à une époque où le pianiste essaye de se détacher des mécènes et d'aller plus vers le public, Thalberg, il garde ce lien avec l'aristocratie, mais sur un plan d'égalité. Parce que, en quelque sorte, il en fait partie. Et donc, c'est de là aussi que naît cette image de pianiste noble, de pianiste généreux, dont on a déjà parlé, et qui donne des concerts gratuits, etc. C'est de cette manière qu'il construit une image qui contraste avec celle de Liszt. Et même si, en réalité, Thalberg gagne très très bien sa vie, peut-être même plus que Liszt, au moins pour certains concerts pour lesquels nous avons les recettes, et notamment pour les tournées en Angleterre.
0: Et bien, musicalement, il a été dit que Thalberg avait plus influencé Liszt que l'inverse.
2: Oui. Parce que, comme je le disais, Thalberg ne s'est jamais renouvelé, alors que Liszt,
0: oui.
2: Et donc, on retrouve la technique des trois mains chez Liszt à deux endroits. Dans la Fantaisie sur Norme, qui a été considérée comme l'apothéose du style thalbergien chez Liszt. Moi, je pense qu'il s'agit plutôt d'une parodie.
0: Une parodie de Ducasta Diva que l'on trouve dans l'art du chant à appliquer au piano.
2: Oui.
0: Et cet art du chant à appliquer au piano est vraiment comme un must de Thalberg qui en même temps condense à la fois sa capacité à chanter au piano et ça dans une virtuosité éclatante.
2: Dans l'art du chant, il a une vocation plutôt pédagogique et la virtuosité est moindre par rapport à ces grandes fantaisies où il y a énormément de traits, de bravoure et de difficultés. Dans l'art du chant, il veut initier les pianistes à cette façon de faire chanter un instrument qui, par sa nature, ne peut pas tenir les sons. Et donc, cette vocation pédagogique se montre aussi dans le fait qu'il grave de manière plus les notes de la mélodie dans un caractère différent pour le montrer donc aux étudiants.
0: Merci beaucoup, Rosalba Agresta. On peut donc lire Sigismund Thalberg, Une star à l'âge romantique aux éditions Hermann. Et merci, Thomas Vernet. On peut lire Charles-Valentin Alcan, Le piano visionnaire aux éditions de la Société française de musicologie. Et merci à la bibliothèque La Grange-Fleuret d'avoir accueilli l'enregistrement de cette émission qui se finit donc par Casta Diva, extrait de l'art du chant appliqué au piano de Thalberg.

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0: Vous êtes sur Station B et c'est Tapage d'urne. Tapage d'urne, c'est une émission qui explore le rapport intime aux mots, aux récits et comment toutes ces histoires, elles résonnent. Et aujourd'hui, mon invité, c'est Antoine.
1: Bonjour Lorraine.
0: Bonjour Antoine. Alors Antoine, tu es au monde des livres, ce que l'architecte d'un gratte-ciel est aux fondations. Tu fais tenir, tu construis et tu fais tenir l'édifice qui se dresse superbement dans le ciel de la littérature. Antoine, tu es aussi le vitrier et le laveur de carreaux. Tu poses une interface vers le monde extérieur et sans toi, tout serait opaque. Tu rends tout ça lisible, beau et brillant. Bref, tu es graphiste dans une maison d'édition.
1: Exactement, c'est une très belle présentation. Un coup, on nous avait aussi comparé à des chefs d'orchestre. Donc, mais j'aime bien, je préfère la tienne.
0: Ah ouais, le vitrier, tu préfères?
1: Ouais, l'ensemble, ouais, le fondation, parce que tu sais, graphiste, on fait pas toujours des belles choses, mais donc il faut faire le petit livre, pas forcément des fois intéressant, ou des livres qui sont très intéressants et très beaux, qu'on trouve passionnants à titre personnel.
0: Ah, moi, j'ai beaucoup aimé toute la partie avec les petits requins, les petits dinosaures. mais il n'y a pas que ça.
1: Oui.
0: Alors, donc tu es graphiste, mais tu es aussi donc un lecteur. Et quel genre de lecteur tu es ?
1: Actuellement ? Aujourd'hui. Je suis un lecteur très feignant aujourd'hui, dans le sens où j'ai beaucoup lu à une époque, beaucoup de romans, tout ça. Et le fait, de par mon métier, quand j'ouvre un livre, parce que je passe mes journées à mettre en page des livres. En fait, quand j'ouvre un livre maintenant, j'ai ce défaut de regarder, au bout d'un moment, de vite partir à regarder la mise en page, la typo, des choses comme ça. Donc, ce qui fait que j'ai beaucoup de mal à me mettre dans des romans. Voilà. Mais je suis devenu, un peu par la force des choses, et aussi par goût personnel, plus un lecteur de bande dessinée. Parce que justement, je me laisse plus facilement porter par le dessin, par l'intrigue. Et je lis aussi beaucoup d'autres choses qui ne sont pas des romans. Mais c'est vrai que j'ai abandonné les romans, qui à une époque, je lisais beaucoup. J'en lis encore, hein, de temps en temps. Mais beaucoup moins qu'à une époque. Je suis un lecteur qui se regrette de ce qu'il a été. Mais voilà, aujourd'hui, c'est beaucoup, beaucoup de bandes dessinées.
0: Et alors justement, est-ce que tu pourrais nous donner quelques mots-clés qui vont nous permettre de deviner de quoi tu vas nous parler ?
1: Aujourd'hui ?
0: Aujourd'hui, oui, aujourd'hui.
1: Alors, il t'en faut combien ? Là, je cherche.
0: Allez,
1: à
0: 3-4 mots-clés.
1: Alors, houppette, je dirais whisky, je dirais aventure, je dirais policier...

0: commencé à dessiner très jeune et Tintin va naître dans les années 20. Alors au départ, Tintin, c'est surtout un personnage de feuilleton. Et d'ailleurs, tu me montrais quelques anciennes planches de Tintin qui ne ressemblent pas tout à fait à celui qu'on connaît aujourd'hui.
1: Oui, et même avant Tintin, il y a eu Totor. Pendant, sur une aventure en 1926, je vais aller retrouver ce matin la date exacte. Et Totor, en fait, c'était un chef scout. Parce que tu allais peut-être le mentionner, mais en fait, Tintin, c'est, au début, ça a été publié dans un journal qui s'appelle Le Petit 20e, qui était la version jeunesse d'un journal qui s'appelait Le 20e siècle. Et Le Petit 20e, c'était la version jeunesse, donc pour les enfants, donc avec des bandes dessinées. Et Tintin était présenté comme un des reporters. En fait, il était là pour raconter l'histoire comme si c'était un reporter du journal. Et donc, effectivement, la première case que je peux te lire, donc d'ailleurs, avec Tintin, donc la première aventure de Tintin, c'est Tintin au pays des Soviets, qui est très rarement republié, il rentre pas dans les canons de Tintin actuel. Mais donc la première case, c'est le petit 20e, toujours désireux de satisfaire ses lecteurs et de les tenir au courant de ce qui se passe à l'étranger, vient d'envoyer en Russie soviétique un de ses meilleurs reporters, Tintin. Ce sont ses multiples avatars que vous verrez défiler sous vos yeux chaque semaine. Note de l'éditeur, quoi, la direction du petit 20e certifie toutes ces photos rigoureusement authentiques, celles-ci ayant été prises par Tintin lui-même, aidé de son sympathique cabot, Milou. En sachant que Tintin était beaucoup moins svelte à l'époque. Et donc voilà, Tintin, comme tu le dis, c'est donc dans les années 20 et c'est présenté comme un vrai reporter. Et donc la parution va se faire par strip de 6 cases généralement. Donc les aventures vont se faire au fur et à mesure des semaines. Et des fois, Hergé lui-même ne savait pas où il allait. Par exemple, Tintin au pays des Soviets, c'est illisible parce que ça part dans tous les sens. Bon, c'est bien de l'avoir pour l'anecdote d'avoir le livre, mais c'est franchement pas une très bonne aventure.
0: Mais alors petit à petit, il va affiner son trait, il va aussi développer des intrigues de plus en plus fournies et construites. Alors il va développer ce qu'on appelle en BD la ligne claire, un style lisible, des traits nets, peu d'ombre, des couleurs franches, un dessin où vraiment on arrive à repérer chaque élément. Voilà, moi je ne suis pas spécialiste de BD, mais effectivement, on repère tout de suite chez Hergé le mouvement, l'action, les décors, les expressions. Et c'est pour ça que pour moi, Tintin, c'est d'abord associé à l'enfance parce que c'est un récit. Alors, c'est effectivement un récit que j'ai lu enfant, mais c'est aussi un univers hyper lisible et dans lequel on peut facilement entrer.
1: Oui.
0: Et alors, puisqu'on va remonter à l'enfance, Antoine, est-ce que tu peux nous raconter un petit peu tes premières fois ou évoquer un souvenir de ta rencontre avec Tintin?
1: Alors, j'ai plein de souvenirs avec Tintin, parce que c'était vraiment mon héros de l'enfance. Je crois que je l'ai découvert vraiment très tôt. J'essayais, là, je regardais un petit peu les années sur Internet, je regardais un peu la chronologie des publications, des choses comme ça qu'il y a pu avoir autour de Tintin. Donc, j'arrivais à peu près à resituer quand moi, j'ai apprécié. Et je pense que c'est quand je me suis mis à lire, donc entre 6-7 ans, et j'ai tout de suite adhéré à Tintin. Pour des raisons qui sont, je pense, différentes de ce que aujourd'hui, ce qui m'y approche. À l'époque, je pense que j'aimais bien l'aventure, tout ça, de ce que vivait Tintin. Et il y avait aussi quelque chose où j'avais l'impression que je ressemblais un peu, parce que les autres héros de BD que j'avais pu croiser, c'était des Lucky Luke, qui a un beau brun ténébreux. Il y a Astérix avec sa moustache. Il y avait des choses comme ça. Et tout à coup, je voyais ce petit Tintin avec sa petite toupette rousse blonde. Et je me dis, il est pas très vieux, en plus, Tintin. On sait pas vraiment quel âge.
0: Il n'y a pas d'âge.
1: Ouais, c'est ça. C'est à la fois un jeune, mais il vit tout seul. Donc c'est très bizarre qui est vraiment Tintin. Mais en tout cas, moi, en tant qu'enfant, je me reconnaissais dans lui, au point que je voulais même avoir la même coiffure que lui à l'époque. Et donc, un des souvenirs, je me souviens, donc, c'est pour ça que je parlais des dates tout à l'heure. En 92, il y a la série télé qui arrive sur. Donc, à l'époque, ça devait s'appeler Antenne 3 ou FR3. Sur FR3, il y a la série télé qui arrivait. Et moi, j'étais déjà fan. Donc, à cet âge-là, j'ai 8 ans. Donc forcément, j'étais déjà fan avant, donc on va dire que c'est entre 6 et 7 ans que je me suis mis. Et la série passait, le dessin animé passait le soir à 20h45, 21h. Et normalement, j'étais censé être couché. Et le soir où il y a eu la première, j'ai eu le droit de rester réveillé plus tard pour voir ce premier épisode. Et je me rappelle, j'étais comme un fou, quoi.
0: Donc c'est Tintin qui t'a permis de rentrer un petit peu dans l'âge adulte par la petite porte, quoi.
1: On va dire ça.

0: Alors, il y a un petit côté... Il y a un petit côté manuel d'aventure, manuel de découverte. Avec Tintin, on voyage un petit peu dans tous les pays du monde. Dans quelle aventure t'aurais bien aimé le suivre, toi, enfant ?
1: Enfant. Alors, je regarde la liste des aventures qui sont derrière. Forcément, là, j'ai envie de dire, on a marché sur la Lune. C'est quand même génial. Ils vont sur la Lune. J'aimais beaucoup le crabe aux pinces d'or parce qu'il y a la rencontre avec le capitaine Haddock. Mais je pense qu'on reviendra sur le capitaine Haddock. Le temple du soleil, j'aimais beaucoup. Voilà, en fait, je pense que je te dis là, voilà, les principaux, ce serait ça. Et j'aimais aussi beaucoup l'île noire en tant qu'enfant parce qu'il y a ce gorille énorme qui est sur l'île.
0: Parce qu'on sait ça, on voyage à la fois dans les pays qu'on connaît, les pays de la map monde. On voyage un petit peu dans le temps, on va quand même rencontrer des civilisations disparues. Il y a un petit côté nostalgique avec tout ça. Et on voyage dans l'espace et dans des pays qui n'existent pas. Mmh. Moi, j'ai mis du temps à comprendre que la Moldavie et la Sildavie, ce n'étaient pas des vrais pays.
1: Non. Enfin aussi, je ne suis pas sûr que j'avais calculé que c'était des faux pays.
0: Oui, mais... parce qu'à tous les auditeurs qui sont nés après les années 2000, on n'avait pas Internet.
1: Non, on était bêtes avant.
0: Donc, il y a quand même un plaisir du voyage, de la découverte, de la connaissance. Il y a vraiment cet aspect péripétie à l'état pur. Et d'ailleurs, tu voulais nous lire un petit extrait.
1: Oui, ok, tout de suite. Mais oui, effectivement, c'est maintenant qu'il faut. Il y a un extrait, parce que forcément, ce matin, j'ai repris les... En fait, c'était des rencontres entre des personnages, et j'aimais bien le moment où il y avait des interactions. En tout cas, maintenant, en tant qu'adulte, j'aime bien le moment où il y a des interactions fortes entre des personnages qui ont des caractères très, très opposés. Et en fait, c'est ce qui crée l'humour chez Hergé. Voilà, il y a ces confrontations de gros caractères. Donc, forcément, Haddock est souvent dans la boucle des extraits qui me viennent en tête. Et là, ce matin, j'ai retrouvé un extrait où le capitaine Haddock, donc c'est dans Objectif Lune. Trifon a l'objectif d'envoyer tous ses amis sur la Lune. Il veut forcément embaucher le capitaine Haddock, Tintin, tout ça. Haddock y croit assez peu. Il se retrouve à faire des essais dans lesquels il est cogné dans tous les sens. À un moment, dans l'extrait, il en a marre. Et il va, je vais vous le lire, mais je vous l'écris, parce que comme il y a beaucoup d'images, ça vous permettra peut-être d'imaginer un petit peu ce que je suis en train de lire.
0: Alors là, on fait un essai, hein. La lecture de BD au micro, c'est une tentative.
1: C'est une tentative, je vais essayer de faire des voix pour vous donner corps à tout ça. Et donc, on va avoir le capitaine Haddock qui va s'engueuler avec Trifon, et au bout d'un moment, Trifon va prendre le dessus, va traîner le capitaine Haddock, il va s'opposer à tous les gens qui vont vouloir l'arrêter entre deux. Ils arriveront enfin pour découvrir la fusée, se retrouver au pied de la fusée qu'a fait construire le Trifon Tournesol, et ils se rendront compte que c'est effectivement pas un nulos. Alors, tout commence avec, donc le capitaine Haddock va se cogner une fois de plus, et arrive Trifon qui lui dit « Oh mon pauvre ami, vous n'avez donc pas remarqué que la porte était basse ?»« Oh, vous croyez que je l'ai fait exprès ? Vous vous imaginez sans doute que mon passe-temps favori consiste à me cogner la tête contre les portes ? Et puis j'en ai assez de toutes ces expériences. J'en ai assez de servir de distraction à des souris neurasthéniques. J'en ai assez, comprenez-vous ? Vous voulez aller sur la Lune ? Eh bien allez-y, mais sans moi, tonnerre de Brest, moi ! Je retourne à Moulinsart et continue à faire le zouave ici, aussi longtemps que vous voudrez. Hein ? Je fais le zouave ! Hein ? Je fais le zouave ! Et c'est trop fort ! Moi, je fais le zouave ! J'existe des excuses ! Des excuses ! Vous m'entendez ? Vous n'avez pas le droit ! Moi, Tournesol, faire le zouave ! Osez me dire des choses pareilles ! Mais vous allez me suivre et je vais vous montrer, moi, de quelle façon je fais le zouave ! Allons ! En route, et je fais le zouave. Voyons, je fais le zouave. Mais c'était sans intention méchante. Vous comprenez, je m'étais fait mal. Alors, maintenant c'est fini. Donc là, il se recogne. Et du mille milliards, mille sabords, si jamais je découvre le pirate qui m'a fait ce coup de Trafalgar, il va le sera garanti sur facture. Tintin arrive, il dit, mais c'est votre antenne, capitaine, vous. Mais Trifon, lui, il va pas se laisser faire, il reprend par le bras. Ah, vous essayez de me fausser compagnie, mais ça ne se passera pas comme ça. En avant, vite. Ah, je fais le zouave. Travailler d'arrache-pied pendant des mois, se tuer à la besogne. Tout ça pour s'entendre dire qu'on fait le zouave. C'est trop fort. Il y a un garde qui s'interpose. Excusez-moi, professeur, mais votre compagnon ne porte pas la tenue réglementaire. Je suis obligé de lui faire faire demi-tour. C'est juste, il a raison, je dois... Disparaissez, vermisseau, disparaissez. Il paraît que je fais le zouave, entendez-vous? Je vous en plus supplie, professeur, je fais le zouave. Et ces gens-là aussi, ils font les zouaves, sans doute. Alors, il y a encore un autre chef de la sécurité qui intervient, il dit. Alors oui, ici le chef de la sécurité intérieure. Oui, quoi ? Professeur Tournesol, du scandale. Il dit qu'il fait le zouave. Je vais lui apprendre, moi, à faire le zouave. Ah, et la pile atomique qui fonctionne sans arrêt, et l'uranium qu'on fabrique, et les laboratoires qui travaillent jour et nuit, c'est pour faire le zouave, sans doute. Eh bien, professeur, qu'est-ce que cela signifie? Il paraît qu'on veut faire le zouave. Donc là, le petit professeur qui fait 1m40, je pense, et 10 kilos tout mouillé, quoi, il lève le monsieur, il l'accroche au porte-manteau, et donc ils continuent leur chemin ensemble. Et donc toujours Capitaine Haddock derrière qui suit. « Au nom du ciel, Tryphon, calme-toi. Depuis des mois, des spécialistes sont sur les dents. Tout ça pour faire le zouave, bien sûr. En avant !» Il monte en voiture. « Asseyez-vous ici, pas de discussion, nous partons. » « Mais... bonjour, professeur, il faut signer ce bon de sortie. » »« De grâce, ne le laissez pas partir. Arrière, poussière, laissez-vous, je fais le zouave, entendez-vous, je fais le zouave. » Donc tout le monde essaye de les arrêter, forcément. Ils continuent leur route. « Halt, stop, arrêtez !»« Laissez passer le zouave !» Et qu'on se le dise, un de ces jours, j'apprendrai à conduire, moi. À notre époque, un homme doit savoir conduire une auto. Stop, nous sommes arrivés. Eh bien, qu'en pensez-vous, dites? Voilà ce qu'il a réalisé, le zouave. Et là, on a une belle pleine page avec la fusée qui apparaît devant nous. Voilà.
0: Et là, on en arrive aux sources de l'émerveillement chez Tintin. C'est qu'on va aller sur la Lune.
1: C'est ça.
0: On peut aller partout.
1: On peut aller partout.
0: Et vivre toutes les aventures.
1: Exactement, ouais.

0: Vous êtes sur Station B et c'est Tapage d'Urne. Alors aujourd'hui, Antoine est venu nous parler de Tintin, de cet univers qui a bercé son enfance. Et on va se poser la question des différents personnages qui ont une place vraiment très très très importante dans la mythologie autour de cette bande dessinée.
1: Oui, Tintin, c'est une galerie de personnages fantastiques.
0: Alors d'abord, y a Tintin, le personnage principal, le héros. Alors déjà, je me demandais, Tintin, il est présenté comme un reporter.
1: Oui.
0: À quel moment il reporte? Parce que très très vite, on a l'impression que ça passe au second plan.
1: Oui, généralement ça arrive soit en fin d'aventure, où d'un coup il y a un petit un article de journal, je pense notamment dans Tintin en Amérique, je crois qu'à la fin il y a quelque chose. Mais en fait il est assez craint, donc vite fait il met son nez partout. Je fais quand il arrive en Amérique, je n'aime pas non plus, j'ai du mal avec les premières aventures, c'est pas mes préférées, les premières aventures de Tintin. Mais dans Tintin en Amérique, à peine il pose les pieds en Amérique, la mafia veut déjà se débarrasser de lui parce qu'ils savent que c'est un reporter qui va mettre son nez partout. Mais oui, il fait assez peu de reportages. Je crois que dans L'Étoile Mystérieuse, il s'est vraiment un petit peu poussé, mais là je parle de mémoire, mais non, c'est vraiment, il est assez peu au travail avec ça, en train d'écrire.
0: Ouais.
1: Il vit des choses.
0: Il vit des aventures, mais c'est ça.
1: C'est ça. Et après, on sait ce qu'on se disait hors antenne, mais c'est pas le personnage le plus consistant.
0: Ben non. Il est psychologiquement, il est quand même très très peu marqué. Il a pas d'affect. Il ne manifeste jamais d'émotions dans un sens ou dans l'autre, d'émotions positives, d'émotions négatives. Il a pas de besoin. Il exprime jamais de besoin. Il est pas fatigué. Il a pas faim. Il a pas de corps. Il a pas de second degré. Il a pas de famille. Pas d'histoire d'amour, ouais. Pas de vie privée. Ouais. En fait, il est sans intimité et son seul lien réel, alors il y a le capitaine Haddock, mais c'est aussi Milou. Et c'est un chien qui exprime finalement des choses plus personnelles que lui. Un chien qui a plus de subjectivité que son maître.
1: Oui. Et je crois qu'en fait, peut-être pour pallier ça, je ne peux pas parler à la place d'Hergé, hein. Je pense que c'est pour ça que rapidement vont arriver tous les personnages autour, parce que ce qui était la première intention dans le petit 20e, c'était de faire découvrir le monde à travers Tintin. Et donc lui, il vivait ses aventures au milieu de tout ça. Donc ce qui était censé être, je crois, pour l'enfant, le personnage, ça va être le pays qu'il découvrait. Les archétypes, beaucoup de caricatures. On y reviendra peut-être plus tard sur le fait que Hergé avait aussi une vision assez clichée de beaucoup de choses, surtout au début. Et en fait, je pense que Tintin, finalement, il vivait l'aventure pour permettre de vivre, de découvrir toutes ces parties du monde et tout ça. Et mais au bout d'un moment, Hergé, je pense qu'il a dû se fatiguer un petit peu d'avoir que Tintin. Et pourtant, j'ai retrouvé une interview de lui où, en gros, il disait que Tintin, c'était beaucoup lui, mais une version parfaite de lui. Et c'est vrai qu'effectivement, Tintin est assez insipide de par sa perfection, parce qu'il a toujours raison, il a tout, mais quand t'es enfant, il t'en faut pas plus. C'est bien d'avoir un héros simple, sans tourment, sans doute. Après, tu parlais des affects, c'est pas tout à fait vrai qu'il a pas d'affects. Il a des forts liens d'amitié, et notamment avec Cheng dans Tintin au Tibet.
0: Oui, c'est vrai.
1: Il va sur une intuition, il sait qu'il est arrivé quelque chose à son ami Cheng, il va traverser quand même le monde, il va aller au Tibet et monter, gravir dans les montagnes pour retrouver Cheng, il le présente comme son meilleur ami, alors qu'il a vécu beaucoup moins de choses avec lui qu'avec Capitaine Haddock, mais alors qu'il l'a rencontré dans le Lotus Bleu une bonne dizaine de tomes avant. Mais donc il y a quand même des liens d'amitié, parce qu'il s'entoure, il ne rejette jamais personne, mais effectivement pas d'amoureuse. Mais d'une manière générale, il y a très peu de femmes dans Tintin. J'ai essayé de compter, je crois qu'il y a 4 femmes en tout. C'est un monde d'hommes quand même. C'est avec enfant, je m'en rendais pas compte, mais Tintin est un monde d'hommes.
0: Oui, il y a très peu de femmes, et quand elles sont présentes, elles sont complètement hystérisées.
1: Caricaturales, en tout cas, hystérisées. Moi, je vois la Castafiore, je vois Irma, qui est la servante de la Castafiore. Il y a la femme d'Alcazar, qui est une mégère. Et la quatrième femme, je ne l'ai plus, mais je sais qu'il y en a encore une autre. Mais si, la concierge de Tintin, qui est assez insipide. Aussi.
0: Chouette, donc 2 femmes insipides et 2 mégères. Parce que la Castafiore, oui. Même si elle n'est pas dans une relation amoureuse, ça reste une mégère, elle tyrannise son monde. C'est vraiment la caricature de la diva.
1: C'est ça, une diva, oui. C'est une diva. C'est un personnage fort. Après, une fois qu'elle est là, on ne voit plus qu'elle, mais effectivement, ça représente très très peu de femmes. Je ne sais pas si les petites filles se reconnaissaient autant dans Tintin que moi.
0: Non. Alors, il n'y avait pas d'identification. Mais en fait, comme Tintin n'est pas si genré que ça, c'est aussi possible d'avoir l'impression que tu rentres dans sa peau, même en tant que petite fille.
1: Oui, c'est vrai que je pense que même pour une femme, se déguiser en faire un cosplay de Tintin, ça doit être assez simple, parce qu'il a il a un visage assez neutre.
0: C'est plus difficile pour le Capitaine Haddock, par
1: oui,
0: exemple.
1: Oui, c'est vrai.
0: Alors, le Capitaine Haddock, lui, il est intéressant aussi parce qu'il permet... Tintin permet de le mettre en relief. Hein, et c'est un personnage qui, lui, est caractérisé par des failles, des défauts, des colères. Est-ce que tu peux nous parler un petit peu de ton rapport avec Haddock ?
1: Maintenant, en tant qu'adulte, peut-être que c'était le cas plus jeune, je ne sais, je ne me souviens plus. C'est clairement mon personnage préféré. J'aimerais passer une soirée de beuverie avec le Capitaine Haddock. En fait, il est vraiment très intéressant dans le sens où, comme tu dis, il est rempli de failles. En fait, il doute. Des fois, il fait échouer l'aventure. Moi, la première rencontre qu'on a avec lui, c'est dans le crabe aux pinces d'or. Et en fait, au moment où on le découvre, c'est un capitaine qui n'a plus prise sur son navire. Et que Alan, qui est son commandant de bord, nourrit à coups de whisky, en fait, pour qu'il se taise et pour faire du trafic sur son bateau, qui est le Carabout de Champ. Et donc, ce capitaine Haddock est complètement alcoolisé et détruit par l'alcool. Et Tintin l'emmène, il va se retrouver à suivre Tintin dans son aventure. Et en fait, les premières péripéties qui vont arriver ensemble, en fait, à chaque fois que Tintin commence à mener une action, capitaine Haddock va tout casser parce qu'il a envie de boire. Et il y a ce moment où ils arrivent, il se rend compte qu'il est dans le désert au Sahara, et il y a cette phrase, capitaine Haddock qui répète sur une page entière, la seule bulle qu'il dit, c'est « le pays de la soif ». Il se rend compte qu'il peut mourir de soif, et c'est le truc qui le paralyse, et au point qu'il essaye de tuer Tintin parce qu'il le prend pour une bouteille. Donc voilà, Capitaine Haddock, c'est ça, mais en même temps, c'est quelqu'un... Il va rapidement arrêter de boire, mais il y aura toujours ce truc où des fois... Il est repris par l'alcool, il va boire en cachette. Et c'est des choses qui sont, en tant qu'enfant, se dire qu'on lit ce genre d'aventure, c'est génial, en fait, d'avoir ce genre de personnage. Comme c'est pas un modèle positif.
0: Non.
1: Et donc, voilà, il est là. Et j'ai appris, avant l'émission, j'ai quand même fait quelques recherches, qu'il est inspiré d'un film qui s'appelle Capitaine Craddock, qui est sorti en 1931, si je dis pas de bêtises. Voilà.
0: Alors, c'est un personnage qui arrive à nous faire rire, quand même, de l'alcoolisme.
1: Oui.
0: Alors que si on y réfléchit en tant qu'adulte, effectivement, c'est pas très, très drôle.
1: Non.
0: Et c'est un personnage que... Alors, c'est là où Hergé est très, très fort, qu'il arrive à rendre inoubliable, parce qu'il a un lexique, il a une manière de parler qui est quand même incroyable.
1: Oui, les jurons du Capitaine Haddock, c'est quelque chose de fantastique.
2: Anthropophage, pas moi, pas Chimoudo. Baliverne, bande d'ectoplasmes, bande incapable. Et si vous osez revenir, bande de froussards,
3: bande de joyeux drilles,
2: quelle bande de moulins gonfles,
4: bande de pirates,
5: mille sabords Abdallah,
6: mille sabords,
7: tonnerre de Brest,
8: tonnerre de Brest,
9: tonnerre de Brest.
0: Alors il y a toute une galerie et d'autres personnages dont on se souvient très bien. Alors Dupont et Dupont.
1: Oui, les deux inspecteurs qu'on pourrait croire frères jumeaux, qui ne le sont pas, en fait. Dupont s'écrit pas pareil, il y a Dupont avec un T. Donc Dupont avec un T, c'est celui qui a la moustache qui remonte, et Dupont avec un D qui a la moustache qui descend. C'est leur seul distinguo. Il y en a peut-être un ils sont peut-être gauchers et droitiers par rapport aux cannes. Et ils sont, a priori, inspirés des oncles de Hergé qui étaient jumeaux et qui s'habillaient tout le temps à l'identique.
0: Il y a également le professeur Tournesol.
1: Tournesol qui, lui, est inspiré de... Alors, je crois que c'est Auguste Piccard, un physicien, qui existait vraiment. Et physiquement, c'est exactement la même tête. Voilà, et Tournesol est sourd comme un pot. Enfin, Trifon Tournesol, de son prénom Trifon. Il est sourd comme un pot, donc ce qui rend beaucoup de situations très cocasses. Et il y a beaucoup de moments où il ne comprend pas du tout ce qui se passe autour de lui. Il est totalement en décalage. Mais lui, il mène sa barque dans son coin et il a des inventions géniales.
0: Donc on rigole quand même du handicap, hein, beaucoup dans Tintin.
1: Vu comme ça, oui. C'est vrai, mais ce sont leurs forces aussi.
0: Alors on a également toute une galerie de méchants, très très méchants.
1: Oui, Rastapopoulos, voilà, c'est le grand antagoniste de Tintin, on va dire. Mais il y a Alan, après il y a Docteur Muller, j'ai essayé de les faire de mémoire, mais je les ai plus tous. Après il y a des gentils méchants aussi, du moins des méchants gentils. Il y a Caredas dans Vol 714 pour Sydney, c'est censé être un personnage qui est dans la bande de Tintin, mais en fait c'est une pourriture de millionnaire qui est radin et méchant, mesquin. Donc voilà, il y a Al Capone aussi, le méchant de Tintin en Amérique. Et puis, ouais, là, j'ai plus les autres en tête, mais il y a une belle galerie de personnages.
0: Alors, tu voulais nous lire un extrait Oui. Une confrontation entre Karedas et Rastapopoulos.
1: Oui, alors c'est dans, donc, comme je disais, dans Vol 714 pour Sydney. Donc à un moment, Rastapopoulos veut faire... Donc Karedas est un millionnaire ou milliardaire, je crois que c'est l'homme le plus riche du monde dans l'histoire. Et il lui fait prendre une seringue de vérité pour que Karedas donne le code secret qui va permettre d'avoir l'argent. Et à un moment dans l'aventure, Rastapopoulos va lui aussi se faire piquer sans faire exprès. Et là, ils vont se lancer dans une confrontation, on va dire, savoir qui est le plus méchant. Alors, ma voix de Rastapopoulos est moins sûre. Je suis moins sûr de moi quand je fais la voix de Rastapopoulos. Normalement, il est censé avoir un accent grec, je pense. Mais des fois, je varie. Donc, on verra comment je fais. Donc, c'est Rastapopoulos qui commence à discuter et enfin va avec Karedas. Vas-tu enfin te décider ? Où faudra-t-il employer les forts moyens ? Vas-tu parler canaille ? Donc là, arrive Karedas. C'est bien vrai. Vous allez dire, je suis une canaille. On ne le dira jamais assez. Et pourtant, ce ne sont pas les bons exemples qui m'ont manqué dans ma jeunesse. Ainsi. Tenez mon grand-père maternel, pour ne parler que de lui, mon grand-père. N'est-ce pas qu'il était pourtant qu'un humble sucreur de Rahalukum à Erzemoun ? Eh bien, il ne cessait de me dire « Laszlo », disait-il. « Souviens-toi que Chameau Malaki ne profite jamais. Tout ça, c'est de votre faute, espèce de médicrace !» Là, c'est celui qui s'énerve, c'est Rastapopoulos. « Mais vous le paierez cher ! Aïe ! Stupide ami de mal, vous m'avez piqué avec votre satanée seringue !»« Je suis navré, je... » Là, la seringue, elle est vide au moins, dites docteur. Elle était vide, n'est-ce pas ? Oui, elle était pratiquement vide, oui. Dites-moi, vous n'avez pas mal ? Moi, mal ? Parfaitement, je suis le génie du mal. Voilà ce que je suis. Je voudrais voir qui oserait prétendre le contraire. Pardon ? Le génie du mal, c'est moi. Et d'ailleurs, je suis plus riche que vous. Possible. Mais moi, j'ai ruiné mes trois frères et mes deux sœurs après avoir mis mes parents sur la paille. Qu'en dites-vous, hein ? Bon, ce n'est rien ça. Moi, j'ai tellement fait souffrir ma grand-tante qu'elle est morte de chagrin. Admettons, mais avouez que pour avoir imaginé et mis au point votre enlèvement, il faut être à la fois très malin et totalement dénué de scrupules. Ainsi, docteur, je vous avais promis 40 000 $ si vous m'aidiez à obtenir le numéro de compte de Karedas. Eh bien, de toute manière, j'avais décidé de vous supprimer. Après, est-ce machiavélique ça ? Oui ou non ? C'est comme ces pauvres nigauds de patriotes sondonésiens que j'ai entraînés dans cette aventure. Je leur ai fait croire que je luttais avec eux pour l'indépendance de leur pays. Ha ha ha ! S'ils savaient ce qui les attend, les imbéciles, leurs jonques sont déjà minées et ils sauteront tous avec elles avant d'avoir revu leur patrie. Même chose pour les autres complices. Ce Spalding, ces aviateurs qui se voient déjà palpant l'argent que je leur ai fait miroiter, leur sort est déjà réglé. Le diable en personne ne ferait pas mieux. Pouh ! C'est à la portée du premier venu, ça. Ah, c'est à la fin. Oui ou non, allez-vous reconnaître que je suis plus mauvais que vous ? Jamais ! Jamais ! Vous m'entendez, je préfère mourir ! Voilà, c'est ce genre de petites... Ils sont méchants, quoi.
0: Ils sont hyper méchants.
1: Mais je travaillerai ma voix de Rastapopoulos. Moi, ils sont sa voix une voix beaucoup plus ronde. Là, j'étais trop naturel.
0: Ouais, bah, oui. Vraiment, ça virait à l'allemand, quand
1: oui,
0: même.
1: Oui, c'est ça. C'est pour ça que je suis pas allé plus loin.
0: Alors, on a des méchants, des personnages grotesques, des personnages absurdes, Séraphin Lampion.
1: Oui.
0: Ce qui permet aussi de bien rentrer dans l'univers d'Hergé, c'est qu'il utilise le running gag très souvent. On retrouve des situations qui se répètent.
1: Oui,
0: oui.
1: Beaucoup. Bah. Surtout avec les Dupont, qui sont deux catastrophes ambulantes. La surdité de Trifon...
0: La boucherie sans eau, moi ça me faisait beaucoup rire. Les personnages qui appelaient systématiquement dès qu'ils voulaient appeler un numéro important, ils tombaient sur la boucherie sans eau. Petit, tu trouvais ça rigolo ?
1: Mais je trouve ça toujours rigolo aussi. Déjà rien que le nom, la boucherie sans eau, c'est très drôle. Mais oui, il y a beaucoup de sauf Tintin qui ne fait pas de running gag, mais Milou qui est toujours à la recherche d'un os quelque part. La relation entre le capitaine Haddock et la Castafiore, où elle se trompe de nom pour lui, elle peut l'appeler de 10 manières différentes en une page.
0: Craddock, Murdock.
1: Exactement. Je vois d'autres comme running gag. Il y a le jeune Abdallah qui fait tout le temps des bêtises, qui pourrit la maison de gadgets un peu partout. Et Haddock se fera toujours prendre par un claque-doigt, un pétard par-ci, un seau d'eau. Voilà, il y a ce genre de choses. Oui.
0: Oui, c'est ça. Hergé, il invente un univers dans lequel on est bien, oui. En dépit de tous les dangers.
1: Oui, et du manque de femmes.

0: ou chercheur d'or, tel un pirate et son trésor, poudre de perlimpinpin, bonimenteur pour un rien. 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Ouais, mais alors là, Tintin.
1: Vous êtes sur Station B et nous sommes avec Antoine. Antoine qui vient nous parler de Tintin. Tintin dans l'univers suscite encore des passions, des émules et des hommages. Mmh. Donc tu as ramené quelques albums autour des hommages liés à Tintin.
2: Oui, bah là j'en ai un dans les mains que j'aime beaucoup, c'est un dessinateur que j'aime beaucoup, qui est Charles Burns, adepte de la ligne claire aussi. Américain, si je ne dis pas de bêtises, nord-américain, et il a sorti donc il est Black Hole, c'est son livre le plus connu, mais dernièrement il a sorti donc en France et aux éditions Cornelius un triptyque, trois livres, et donc le premier s'appelle Toxique, et le personnage dedans quand il rêve, il a un visage à la Tintin, et le personnage après quand il dans le vrai monde, il a un masque qui ressemble beaucoup à Tintin, il se fait appeler Nit Nit Johnny 23. Et donc ce Nit Nit, c'est Tintin à l'envers. Donc c'est un hommage assez intéressant et c'est chouette de voir, ne serait-ce que la couverture ou qui ressemble beaucoup à celle de l'étoile mystérieuse, de Toxique. Il y a justement toujours Charles Burns pour le Festival d'Angoulême il y a quelques années. C'est un dessin de Charles Burns qui devait être invité. Et du coup, il avait fait un dessin et son personnage lisait Tintin sur l'affiche. Il lisait Tintin, donc c'était un des hommages. Après, il existe plein d'autres choses. Je sais que quand on préparait l'émission, je t'ai envoyé, il y a une parodie sexuelle autour de Tintin par Jean Bouic, si j'ai pas de bêtises. Ça a été interdit. Il y a eu des tentatives d'interdiction.
1: Yann Bucoy.
2: Ah, ça doit être ça. Et donc, du coup, comme il y a peu de femmes chez Tintin, il y a beaucoup de relations homosexuelles entre les personnages. J'ai vu quelques planches, j'ai pas lu les BD entiers, j'ai lu quelques planches, c'était assez rigolo. Après, dans les hommages, en musique, de temps en temps, il y a des choses, des trucs qu'on peut écouter. Il y a Chantal Goya aussi qui a chanté Tintin. Mais je sais qu'il y a, je regardais, il y a Lucio Bukowski qui a une chanson qui s'appelle Tintin au Congo. Tété et Leroy qui ont chanté une chanson qui s'appelle Haddock. Miossec qui va chanter Tonnerre, Tonnerre de Brest.
1: Alors la référence à Tintin, elle est vraiment juste dans le...
2: Ouais, mais tu vois, c'est là quand même.
1: Juste dans l'expression.
2: Ouais, donc il y a de ça. Après, il y a les films, il y a toutes ces choses-là. Et donc, des vieux films avec des vrais acteurs, les adaptations de Spielberg.
1: Et alors, comme tous les personnages à succès, c'est aussi quelqu'un qui amène son lot de détracteurs. Et dans les critiques qu'on a pu faire le plus souvent à Tintin, quand même, on peut reprocher un regard un petit peu particulier sur le monde. Alors,
2: oui.
1: Remettons l'œuvre dans son contexte. Nous sommes on commence dans les années 20, jusque dans les années 50. Bon, soit. C'est quand même le regard d'un Européen bien colonialiste qui se balade avec son lot de stéréotypes sur le monde qui l'entoure.
2: Complètement. Et ça, c'est dû. En fait, Tintin, au tout début, c'est donc une demande. C'est un projet de commande. On lui demande d'arpenter le monde pour le petit 20e. Donc, la première aventure, c'est chez les Soviets. Clairement, le parti pris, il est anticommuniste. Le rédacteur en chef d'Hergé, du journal, lui a demandé d'écrire son récit doit être anticommuniste. Donc clairement, c'est des gros clichés, limite ils vont manger des enfants, des choses comme ça. Bon, on n'en est pas à ce point-là, mais c'est Norbert Wallès, j'ai retrouvé son nom, qui lui fait ses commandes. Et arrive le tome 2, qui va être en fait le premier tome des aventures qui sont rééditées aujourd'hui, qui est Tintin au Congo. Et là, il lui demande de faire un Tintin colonialiste. Et clairement, Tintin au Congo est raciste. On peut le dire, c'est clairement raciste la vision qu'il y a des hommes noirs, des Africains. Moi, petit, il m'a toujours gêné ce livre. Bizarrement, pas pour ça. Je pense que petit, c'était quelque chose que je voyais pas, que je ne conscientisais pas. C'était aussi que c'était une aventure qui était très mauvaise et dans laquelle Tintin tuait des animaux non-stop. En fait, il fait l'aventure Tintin au Congo, c'est Tintin tue des animaux par lot de mille et entre deux, il éduque les pauvres noirs qui sont plus simiesques que les singes. Ouais. Donc il est vraiment très gênant. J'ai lu un très bon livre qui reprend en fait, qui explique d'où vient tout ça, qui s'appelle Les Tribulations de Tintin au Congo. C'est de Philippe Godin, là je l'ai avec moi. En fait, il reprend les planches de l'époque, parce qu'il faut savoir que Tintin qu'on connaît aujourd'hui en couleur, à la base, c'est en noir et blanc. Beaucoup de choses ont été retravaillées, redessinées. Et il explique, en fait, les origines de la méconnaissance de Hergé. En fait, Hergé, c'est assez simplement par fainéantise ou par manque de culture. Il n'y avait pas Internet, comme tu dis, pour lui non plus à l'époque. Et donc, en fait, sa connaissance de l'Afrique, il allait chercher dans des très mauvaises sources. Il aurait pu trouver des bonnes sources, hein, il aurait pu être plus ouvert que ça. Hein. Même si on dit que l'époque était coloniale.
1: Ouais, il aurait pu se poser aussi la question vraiment de la suprématie de sa culture ou simplement de la hiérarchisation des cultures quand on en décrit d'autres.
2: Voilà, il ne l'a pas fait. Et il est tombé dedans. Après, il essaiera de se rattraper avec les années. Notamment, il y a l'épisode Coq en stock où Tintin va venir en aide à des esclaves qui sont dans un bateau. En fait, il y a un trafic. On pense que c'est de la cocaïne. En fait, c'est du trafic d'esclaves. Donc, il y a cette dénonciation qu'il essaie de faire. Il ne se rattrapera jamais vraiment. Il s'en est voulu sur le tard. Après, Hergé a quand même, au cours de sa carrière, des moments, il a quand même continué à publier dans un journal collaborationniste qui s'appelait Le Soir pendant l'occupation allemande en Belgique. Donc il est pas... Voilà, ça reste, on va dire, un homme de son époque avec, avec tout ce que ça engendre de bien et de mal. Mais effectivement, sur Tintin au Congo, il y a des gens qui voudraient qu'il y ait un petit avertissement sur ce livre. Je le comprends. Voilà, je pense qu'aujourd'hui, c'est très caricatural et de l'interdire, non, mais il faut une explication. Et c'est vrai que je vois vraiment, pour ceux que ça intéresse, Les Tribulations de Tintin au Congo, c'est un très très bon livre qui explique vraiment d'où viennent ces clichés, qui reprennent beaucoup de choses. Très intéressant.
1: On a grandi avec ces visions du monde-là. Je ne crois pas que ça nous ait modelé complètement.
2: Ah non. Moi, sa vision du moins du Congo, de l'homme noir, ou même de la femme noire, je m'y retrouve pas. Ça n'a jamais construit quoi que ce soit en moi. Mm-mm. Mais ça existe et ça blesse des gens et ça choque, à juste titre.
1: Mais tu dis que donc, lui-même, il évolue. Et dans Le Lotus Bleu, il y a un extrait intéressant dans lequel on peut voir une sorte de mea culpa.
2: Oui, mais en fait, Le Lotus Bleu, c'est Tintin et en Chine, et Hergé aurait pu continuer à avoir une vision caricaturale du monde. Et en fait, il rencontre dans la vraie vie un homme qui s'appelle Cheng Chongjian et qui va devenir le personnage Cheng qu'on connaît, que Tintin va chercher en haut de la montagne au Tibet. Et donc, c'est un vrai personnage. Et à un moment, Tintin sauve Cheng de l'eau et Tintin le sort de l'eau et Cheng commence à se réveiller. Donc Tintin lui demande « Eh bien, ça va mieux, tu étais en train de boire la grande tasse. Hein. Comment t'appelles-tu ? Moi, je me nomme Tintin. » Il dit « Moi, Cheng Chongjian. Mais pourquoi m'as-tu sauvé la vie ?»« Oui, pourquoi ? Je croyais que tous les diables blancs étaient méchants, comme ceux qui ont massacré mon grand-père et ma grand-mère il y a longtemps. Mon père m'a dit que c'était pendant la guerre des points de justice. Ah, la guerre des boxers ! Mais non, Cheng, tous les blancs ne sont pas mauvais, mais les peuples se connaissent mal. Ainsi, beaucoup d'Européens s'imaginent que tous les Chinois sont des hommes fourbes et cruels, qui portent une natte et qui passent leur temps à inventer des supplices et à manger des œufs pourris et des nids d'hirondelles. Ces mêmes Européens croient dur comme fer que toutes les Chinoises, sans exception, ont des pieds minuscules et que maintenant encore, toutes les petites filles chinoises subissent 1000 tortures destinées à empêcher leurs pieds de se développer normalement. Enfin, ils sont convaincus que toutes les rivières de Chine sont pleines de petits bébés chinois que l'on jette à l'eau de leur naissance. Et voilà, mon cher Cheng, comment beaucoup d'Européens voient la Chine. Ils sont drôles, les habitants de ton pays. Voilà, il y a un mea culpa, je pense, que c'est une manière pour Hergé de clôturer. Parce qu'à partir de là, il sera beaucoup moins caricatural dans sa représentation du monde. Mais malheureusement, avant ça, il y aura eu Tintin au Congo.
1: Qu'on essaiera d'oublier.
2: Bon, en tout cas, il ne fait pas partie des livres que je relis.
1: Alors, c'est la petite partie sur le Larzac avec Balzac. Oh. Et dis-moi Antoine, alors je crois que tu as déjà répondu à cette question tout à l'heure, mais avec quel personnage tu irais boire un verre ? Et dans ce cas-là, puisque tu as déjà dit que ce serait Haddock, où est-ce que tu l'emmènerais ?
2: À Brest.
1: Dans un rad à Brest.
2: Voilà.
1: Avec quel personnage de Tintin tu partirais sur la Lune ?
2: Les Dupont, parce qu'ils ont la particularité, une fois dans l'espace, d'avoir leurs cheveux qui changent et leur barbe qui pousse indéfiniment et de changer de couleur, et leurs cheveux poussent aussi indéfiniment, ce qui fout le bazar. Tout ça à cause d'un truc qu'ils ont mangé dans l'or noir. Donc voilà, je pense que c'est eux avec eux que je partirai.
1: Et ce serait une source de nourriture en cas de problème.
2: En tout cas, de bonne rigolade.
1: Et pour finir, avec quel personnage tu partirais en expédition dans le désert ?
2: Dans le désert, J'ai déjà emmené Captain Haddock, j'ai déjà emmené les Dupont. Je vais emmener Trifon, il trouvera peut-être une combine pour qu'on puisse boire. Et puis ça nous fera des longues discussions.
1: Eh ben merci Antoine pour tout ça. Et pour terminer cette émission, quand on referme les pages de ces aventures, qu'est-ce que tu aimerais qu'il nous reste ?
2: J'allais dire le mot aventure, mais tu l'as déjà dit, donc oui, il nous reste forcément des aventures. Moi, je vois mon titre personnel, je vois du partage, parce qu'en fait, j'ai de l'héritage, dans le sens où j'ai repartagé ces histoires. Je suis devenu papa, après avoir été moi-même un enfant, et j'ai partagé ces histoires à mon fils, qui est devenu un grand lecteur, qui les connaît aussi tous par cœur. Et je pense que c'est ça, le fait que ça se perpétue qui me plaît beaucoup. Et donc, je voudrais que, de génération en génération, d'autres enfants s'imaginent dans les aventures de Tintin, ou en tout cas dans d'autres aventures similaires qui peuvent être héritées des aventures de Tintin.
1: Merci Antoine.
2: Merci.

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Bonjour à toutes et à tous. Aujourd'hui, des artistes que vous avez déjà entendus pour la plupart dans l'émission, mais elles ont toutes une particularité. Le deuxième set, l'émission, c'est parti! Je vous avoue que parfois, il m'arrive de ne pas avoir trop d'inspiration pour une émission. C'était le cas aujourd'hui. Alors, j'ai décidé de rassembler les chants des chanteuses que j'apprécie, mais qui ont la particularité d'être tatouées. Vous verrez que cette playlist revêt un aspect assez mélancolique.

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1: C'était Sharon Van Etten avec Every Time the Sun Comes Up, la chanteuse américaine du New Jersey avec cette fabuleuse voix. Et on enchaîne.

C'était Ethel Kane avec ce titre Gibson Girls. Vous êtes dans le deuxième set, l'émission consacrée, un peu particulière, consacrée aux chanteuses qui sont tatouées.

C'était Chelsea Wolf avec ce titre Flatlands. Alors, on va faire un petit peu d'actu aujourd'hui dans le deuxième set, puisque bah, on peut applaudir des victoires qui se passent aussi. N'oublions pas que cette semaine, ces semaines, il y avait un procès tel le procès de Mazan, le procès de l'ex-mari de Laetitia, qui a malheureusement abusé d'elle de nombreuses années. Eh bien, voilà, une victoire, comme quoi, ça arrive, 25 ans de prison. Bravo Laetitia pour ce combat et bravo d'avoir ouvert, comme Gisèle Pellico, le procès à tous et à toutes.

C'était la magnifique November Ultra avec ce titre Oni. Je vous invite tous et toutes, si vous ne connaissez pas November Ultra, à la suivre. Elle a une grosse actualité, elle participe pas mal à l'accompagnement de musicales sur des pièces de théâtre. Là, elle a monté les marches du Festival de Cannes parce qu'elle participait musicalement sur un film. Écoutez tous et toutes November Ultra.

Emma Ruth Rundel avec ce titre Shadows of My Name. Vous êtes sur Station B et c'est l'émission, le deuxième set.

Mansfield Tia avec ce titre « Mon amoureuse ». C'est le deuxième set sur Station B et on écoute des artistes féminines qui sont tatouées. Et oui, c'est comme ça aujourd'hui.

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1: Addiction de Lucy Dacus. Et on commence à arriver à la fin de l'émission. J'espère que vous appréciez cette playlist de chanteuses tatouées, mais cette playlist surtout mélancolique. Et on enchaîne tout de suite.

C'était Soccer Mommy avec ce morceau Here et on va refaire un point d'actualité. Je vous invite tous et toutes, si vous avez envie d'aller à un festival durant l'été, à ne pas aller dans les festivals qui programme Patrick Bruel. Voilà, c'est tout. On enchaîne.

0: C'était Angel Olsen, j'adore cet artiste et cette chanson « Shut up and kiss me ». Bah, le deuxième set, c'est terminé pour aujourd'hui. Merci à tous et toutes pour votre attention. Merci à Antoine qui réalise l'émission aujourd'hui. Eh bien, la prochaine émission sera consacrée aux artistes queer. J'espère que vous serez nombreuses et nombreux à l'écouter. Eh bien, profitez bien de ce soleil. À bientôt. Belle semaine à vous.
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On est parti pour un peu longtemps. On est tous les trois. Et pour tenir, avec le poids et ce qui nous attend, on se dit qu'il faut à manger. Du solide. Alors on passe à la friterie. Et on achète des frites. On en achète beaucoup. Et on les met dans les poches. On a des frites plein les poches.

serein. On est ensemble, on a les frites, c'est bon. On se jette pas dessus pour autant. On garde les frites bien au chaud, dans nos poches, pour pouvoir tenir. On en mange que de temps en temps. Au bout d'un moment quand même, elle commence à devenir tiède, puis carrément froide. Et molle aussi, on a des frites molles plein les poches. C'est dégueulasse.

Après quelques heures, ça se met à suinter. Le long des cuisses, ça traverse les poches, ça coule jusqu'aux mollets. Du jus de frites, ça nous saoule. On se met à poil, on laisse tout dans un buisson et on continue. On a froid, on a faim, on se dit qu'on va pas tenir. Alors on rentre chez nous bien saoulés. Et on se dit que la prochaine fois on mangera les frites directes. Et que pour l'excursion on prendra plutôt des beignets ou un

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Bienvenue dans La Voix de l'encre. Aujourd'hui, on lit Matin Brun de Frank Pavlov. Et si on vivait dans un monde où tout devait être absolument brun ?

Les jambes allongées au soleil, on ne parlait pas vraiment avec Charlie. On échangeait des pensées qui nous couraient dans la tête, sans bien faire attention à ce que l'autre racontait de son côté. Des moments agréables, où on laissait filer le temps en sirotant un café. Lorsqu'il m'a dit qu'il avait dû faire piquer son chien, ça m'a surpris, mais sans plus. C'est toujours triste un kleps qui vieillit mal. Mais passé 15 ans, il faut se faire à l'idée qu'un jour ou l'autre, il va mourir. Tu comprends? Je pouvais pas le faire passer pour un brin. Bah, un labrador, c'est pas trop sa couleur, mais il avait quoi comme maladie? C'est pas la question. C'était pas un chien brun, c'est tout. Mince alors, comme pour les chats maintenant? Ouais, pareil. Pour les chats, j'étais au courant. Le mois dernier, j'avais dû me débarrasser du mien. Un de gouttière qui avait eu la mauvaise idée de naître blanc, taché de noir. C'est vrai que la surpopulation des chats devenait insupportable, et que d'après ce que les scientifiques de l'État national disaient, il fallait mieux les garder bruns. Que des bruns. Tous les tests de sélection prouvaient qu'ils s'adaptaient mieux à notre vie citadine, qu'ils avaient des portées peu nombreuses et qu'ils mangeaient beaucoup moins. Ma foi, un chat, c'est un chat. Et comme il fallait bien résoudre le problème d'une façon ou d'une autre, va pour le décret qui instaurait la suppression des chats qui n'étaient pas bruns. La plupart des chefs religieux approuvaient cette mesure. Les milices de la ville distribuaient gratuitement des boulettes d'arsenic. Mélangées à la pâtée, elles expédiaient les matous en moins de 2. Mon cœur s'était serré. Puis on oublie vite. Les chiens, ça m'avait surpris un peu plus. Je sais pas trop pourquoi. Peut-être parce que c'est plus gros, ou que c'est le compagnon de l'homme, comme on dit. En tout cas, Charlie venait d'en parler aussi naturellement que je l'avais fait pour mon chat, et il avait sans doute raison. Trop de sensiblerie ne mène pas à grand-chose. Et pour les chiens, c'est sans doute vrai que les brins sont plus résistants. On n'avait plus grand-chose à se dire, on s'était quittés, mais avec une drôle d'impression. Comme si on ne s'était pas tout dit. Pas trop à l'aise. Quelque temps après, c'est moi qui avais appris à Charlie que le quotidien de la ville ne paraîtrait plus. Il en était resté sur le cul. Le journal qu'il ouvrait tous les matins en prenant son café crème. Ils ont coulé? Des grèves? Une faillite? Non, non. C'est à la suite de l'affaire des chiens. Des brins? Ouais, toujours. Pas un jour sans s'attaquer à cette mesure nationale. Ils allaient jusqu'à remettre en cause les résultats des scientifiques. Les lecteurs ne savaient plus ce qu'il fallait penser. Certains même commençaient à cacher leurs clébards. À trop jouer avec le feu. Comme tu dis, le journal a fini par se faire interdire. Heureusement, il reste les réseaux sociaux. Non, c'est pareil. Interdit, eux aussi. Comment ça? Plus moyen de se connecter. Mince alors. Et pour le tiercé? Bah mon vieux, faudra chercher tes tuyaux dans les nouvelles brunes. Il n'y a plus que celui-là. Il paraît que côté course et sport, il tient la route. Puisque les autres avaient passé les bornes, il fallait bien qu'il reste un canard dans la ville. On ne pouvait pas se passer d'informations tout de même. J'avais repris ce jour-là un café avec Charlie, mais ça me tracassait de devenir un lecteur des nouvelles brunes. Pourtant, autour de moi, les clients au bistrot continuaient leur vie comme avant. J'avais sûrement tort de m'inquiéter. Après, ça avait été au tour des livres de la bibliothèque. Une histoire pas très claire encore. Les maisons d'édition qui faisaient partie du même groupe financier que le quotidien de la ville étaient poursuivies en justice et leurs livres interdits de séjour sur les rayons des bibliothèques. Il est vrai que si on lisait bien ce que ces maisons d'édition continuaient de publier, on relevait le mot « chien » ou « chat » au moins une fois par volume, et sûrement pas toujours assorti au mot « brun ». Elle devait bien le savoir tout de même. « Faut pas pousser, » disait Charlie. « Tu comprends? La nation n'a rien à y gagner à accepter qu'on détourne la loi et à jouer au chat et à la souris. »« Brune. » Il avait rajouté en regardant autour de lui « Souris brune. » Au cas où on aurait surpris notre conversation. Par mesure de précaution, on avait pris l'habitude de rajouter « brun » ou « brune » à la fin des phrases ou après les mots. Au début, demander un pastis brun, ça nous avait fait drôle.
Puis après tout, le langage s'est fait pour évoluer. Et c'était pas plus étrange de donner dans le brin que de rajouter « putain un con » à tout bout de champ, comme on le fait par chez nous. Au moins, on était bien vus et on était tranquille. On avait même fini par toucher le tiercé. Oh, pas gros, hein, mais tout de même. Notre premier tiercé brun. Ça nous avait aidé à accepter les tracas des nouvelles réglementations. Un jour, avec Charlie, je m'en souviens bien, je lui avais dit de passer à la maison pour regarder la finale de la Coupe des Coupes. On avait attrapé un sacré fou rire. Voilà pas qu'il débarque avec un nouveau chien.

0: Natacha avait jailli comme une flèche pour grimper au rideau et se réfugier sur l'armoire. Un matou au regard et au poil brun. Qu'est-ce qu'on avait ri ?
1: Tu parles d'une coïncidence.
0: Tu comprends ? Je lui avais dit. J'ai toujours eu des chats. Alors, il est pas beau celui-ci ?
1: Magnifique, il m'avait répondu.
0: Puis on avait allumé la télé pendant que nos animaux bruns se guettaient du coin de l'œil. Je ne sais plus qui avait gagné, mais je sais qu'on avait passé un sacré bon moment et qu'on se sentait en sécurité. Comme si de faire tout simplement ce qui allait dans le bon sens de la cité nous rassurait et nous simplifiait la vie. La sécurité brune, ça pouvait avoir du bon. Bien sûr, je pensais au petit garçon que j'avais croisé sur le trottoir d'en face et qui pleurait son caniche blanc, mort à ses pieds. Mais après tout, s'il écoutait bien ce qu'on lui disait, les chiens n'étaient pas interdits. Il n'avait qu'à en chercher un brun. Même des petits, on en trouvait. Et comme nous, il se sentirait en règle et oublierait vite l'ancien. Et puis hier, incroyable. Moi qui me croyais en paix, j'ai failli me faire piéger par les miliciens de la ville, ceux habillés de brun, qui ne font pas de cadeaux. Ils ne m'ont pas reconnu, parce qu'ils sont nouveaux dans le quartier et qu'ils ne connaissent pas encore tout le monde. J'allais chez Charlie. Le dimanche, c'est chez Charlie qu'on joue à la belote. J'avais un pack de bière à la main, c'était tout. On devait taper le carton 2, 3 heures, tout en grignotant. Et là, surprise totale. La porte de son appart avait volé en éclats. Et deux miliciens plantés sur le palier faisaient circuler les curieux. J'ai fait semblant d'aller dans les étages du dessus et je suis redescendue par l'ascenseur. En bas, les gens parlaient à mi-voix.
2: Et pourtant, son chien était brun. On l'a bien vu, nous.
3: Ouais, mais à ce qu'ils disent, c'est que avant, il en avait un noir.
2: Pas un brun,
3: un noir.
2: Avant ?
3: Oui, avant. Le délit maintenant, c'est aussi d'en avoir eu un qui n'aurait pas été brun. Et ça, c'est pas difficile à savoir, hein. Il suffit de demander au voisin.
0: J'ai pressé le pas. Une coulée de sueur trempait ma chemise. Si avoir eu un chien avant était un délit, j'étais bon pour la milice. Tout le monde dans mon immeuble savait qu'avant, j'avais eu un chat noir et blanc.
2: Avant !
0: Ça alors, j'y aurais jamais pensé. Ce matin, Radio Brune a confirmé la nouvelle. Charlie fait sûrement partie des 150 personnes qui ont été arrêtées. C'est pas parce qu'on aurait acheté récemment un animal brun qu'on aurait changé de mentalité, ils ont dit. Avoir eu un chien ou un chat non conforme à quelque époque que ce soit est un délit. Le speaker a même ajouté « Injure à l'État national ». J'ai bien noté la suite. Même si on n'a pas eu personnellement un chien ou un chat non conforme, mais que quelqu'un de sa famille, un père, un frère, une cousine par exemple, en a possédé un, ne serait-ce qu'une fois dans sa vie, on risque soi-même de graves ennuis. Je ne sais pas où ils ont emmené Charlie. Là, ils exagèrent. C'est de la folie. Et moi qui me croyais tranquille pour un bout de temps avec mon chat brun. Bien sûr, s'ils cherchent avant, ils n'ont pas fini d'en arrêter, des proprios de chats et de chiens. J'ai pas dormi de la nuit. J'aurais dû me méfier des bruns dès qu'ils nous ont imposé leur première loi sur les animaux. Après tout, il était à moi, mon chat. Comme son chien pour Charlie. On aurait dû dire non. Résister davantage. Mais comment ? Ça va si vite. Il y a le boulot, les soucis de tous les jours. Les autres aussi baissent les bras, pour être un peu tranquilles, non ? On frappe à la porte. Si tôt, le matin, ça n'arrive jamais. J'ai peur. Le jour n'est pas levé, il fait encore brun dehors.
2: Mais arrêtez de frapper si fort ! J'arrive !

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Alors, au programme ce soir, on commence doucement, lentamente, avec des pépites sonores glanées à droite, à gauche. On plonge dans une ambiance Valium feel good sur les premiers tracks. On prolonge avec un cocktail de pop baléarique à consommer sans modération. Un petit détour ni vu ni connu sur les terres du funk, avec notamment la voix de Gwen Guthrie. On souffle 2 minutes et on repart pied au plancher dans la deep house mixée maison pour vous emporter loin, vers l'infini et au-delà, pour citer un grand monsieur. Pour conclure en beauté, une dernière douceur avec un edit de Gigi Cole par Coyote. Alors j'espère que le week-end a été à la hauteur de vos attentes. J'espère vous offrir un moment d'oubli et de relâchement. En avant la musique !

Allez, on continue avec SF2, Beast Viglas, je le dis avec mon accent français, un summer hit autrichien de 1986.

Alors, on est encore sur l'année 1982. C'était Gwen Guthrie, It Should Have Been You. Un petit clin d'œil à Larry Levan. Bon, ben, là, c'est... on va peut-être pas s'endormir, là. Donc, on va continuer. Enfin, on va évoluer. On va passer en mode Deep House. Donc, un morceau de Axel Baumann, Night Blooming. C'est parti.

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Vous avez écouté La Dérive Continue sur Station B. On vient d'écouter Alphonse Rave Day. Rave, c'est ça. 2025 sur le label Emotional Special. Et là, tout de suite, on s'écoute Enveloppe Bizarre, un morceau de 2001, le Reclusion Mix. C'est parti.

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Je vous laisse retourner à la réalité vraie. À bientôt. Bisous.

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Dans une ferme du Poitou, un coq émet une pendule. Tous les goûts sont dans la nature. D'ailleurs, ce coq avait bon goût, car la pendule était fort belle et son tic-tac si doux, si doux, que le temps ne pensait surtout qu'à passer.

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